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0: Et nous étions à la sortie de la Scala un soir dans le hall, quand la salle se vidait et du haut de la galerie, il y avait un ouvrier qui descendait et qui appelle ainsi sa femme. Eh, viens, Poupou, il lui fait, viens.
1: Oui.
0: Ça y est, que je dis à Christine, voilà notre phrase, c'est viens, Poupou, le viens, Poupou, le viens, qui arrivera après, comme un coup de tympan dans les oreilles, et tu verras que ça peut encore aller faire. On a mis des paroles là-dessus, mais chanté aussitôt, et ça a été tellement que les négrillons à Madagascar en débarquant les bagages des voyageurs chantent cette air-là.
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3: Né le 2 février 1944 à Matane, au Québec, Mark Hamilton fonde en 1964 le groupe Shadows, qui est renommé Les Monstres l'année suivante. En 67, il rejoint les Caïds et enregistre quelques 45 tours peu remarqués. Mais en 1970, sa chanson « Comme j'ai toujours envie d'aimer » devient le plus grand succès de l'été au Québec et en France. Ce disque se vend alors à plusieurs centaines de milliers d'exemplaires.

Mark Hamilton écrit ensuite des comédies musicales et des musiques de films. Considéré par certains comme l'un des plus grands artistes québécois, il est intronisé au Panthéon des auteurs et compositeurs canadiens en 2007. Atteint de la Covid, cet artiste populaire meurt le 17 février 2022 à Saint-Jérôme.

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1: Il est 3h. 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
4: Groupe fondé en 1962 à Québec, les Belcantos sont composés de 5 membres. En pleine vague yéyé, ils parviennent à mélanger les textes d'artistes de renom, comme Vigneault, aux sonorités d'un orchestre de danse. Habillés de costumes de velours rouge, de jabots de dentelle, coiffés de longues chevelures ondulées, les Belcantos se produisent dans de nombreux cabarets et enregistrent en 1965 leur premier grand succès, intitulé « Découragé ». Attirés par la vague déferlante des Beatles, ils interprètent en français plusieurs chansons du groupe britannique, dont « J'en suis fou »,« Love Me Do », également 1965.

Les mois suivants, les Belcanto remettent au goût du jour des œuvres d'artistes renommés comme Madeleine de Jacques Brel, Et pourtant de Charles Aznavour ou bien encore Je te cherche de Jean-Pierre Ferland. À partir de 1967, le groupe chante exclusivement son propre répertoire, comme les titres Mon petit doigt, Un nouveau chapeau et Une croix sur mon nom. Après s'être produit sur de nombreux parterres européens et au Japon, les Belcanto mettent un terme à leur collaboration en 1971.

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2: Né le 2 mai 1922 à Reggio Emilia, Serge Reggiani débarque en Normandie avec sa modeste famille en 1930. Après avoir fréquenté le Conservatoire National d'Art Dramatique, il débute une longue carrière au théâtre et au cinéma, où il joue dans Le Loup-garou de Vitrac en 1940, puis dans Les parents terribles de Jean Cocteau en 1946. Au début des années 60, le directeur artistique Jacques Canetti lui conseille de se lancer dans la chanson. Serge Reggiani sort alors un premier album en 1965 consacré à Boris Vian, disparu 6 ans auparavant. Paralysé par le trac, il est réconforté par les conseils de la chanteuse Barbara qui lui inculque la façon de respirer entre les strophes. Le petit Italien d'origine est talentueux. Sa voix remplie d'émotion est très rapidement acquise par le public. Reggiani interprète alors les textes de nombreux artistes, comme notamment ceux de Georges Moustaki, comme « Sarah »,« Ma liberté »,« Votre fille à 20 ans » ou bien encore « Ma solitude ».
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1: En novembre 1968, il remporte un prix de l'Académie de la chanson. Puis les succès s'enchaînent, parmi lesquels Les loups sont entrés dans Paris, L'Italien et Le barbier de Belleville.
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Malheureusement, sans s'en rendre compte, il fait de l'ombre à la carrière prometteuse de son fils Stéphane. Ce dernier, désabusé, finit par se suicider en 1980. Luttant contre la dépression et l'alcoolisme, Serge Reggiani poursuit néanmoins sa carrière jusqu'à la fin des années 90, tout en se consacrant également à l'écriture et à la peinture. Ce grand interprète au cœur pur s'éteint le 22 juillet 2004 à Boulogne-Billancourt.

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Voilà un beau visage français. 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Ils ont aussitôt échangé sans vergogne un verre de Bourgogne contre le port de Bordeaux. 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Voilà un beau visage français. Il est du pays de Voltaire et de Musset. Le duc de Bordeaux n'aime pas la guerre, mais hélas, la guerre aime le duc un peu trop. Si bien qu'à Bordeaux, où la paix ne dure guère, pour un jeune héros, il y a 20 généraux. Il est à major de dresser des plans pour attaquer le duc de Senlis. Et puis brusquement laisse tout en plan.

0: je me suis donné un an pour voir si je pouvais faire quelque chose dans le métier artistique. Je vais aller voir le seul en qui j'ai toujours cru, le seul copain qui m'a toujours conseillé. Je vais aller voir Prévert. Alors j'ai été voir Prévert, je lui ai dit voilà, est-ce que tu veux écouter et me dire ce que tu en penses. Je lui ai chanté à Paris, Ma douce vallée, Le tueur affamé et Mathilde. Il les a écoutés, il m'a dit écoute, moi ça me plaît, mais il y en a un qui, mieux que moi, te donnera un avis, c'est Yves Montand. Moi j'en attendais pas tant. Et il a immédiatement téléphoné Yves Montand, il a dit écoute, il y a un gars chez moi qui fait des chansons, je les ai entendues, moi je les trouve bien, est-ce que tu voudrais les entendre aussi? Montand a dit bon, venez. Je lui ai joué mes chansons, il me les a prises, alors depuis, Montand a chanté mes chansons, il m'a fait connaître.
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2: Né le 18 novembre 1872 à Toulon, Félix Mayol interprète dès son plus jeune âge des chansons de Paulus, chanteur emblématique de la seconde moitié du 19e siècle. Il débute sa carrière en 1892 au Casino de Toulon et dans les cafés chantants de la ville, avant de débarquer en 1895 à Paris où il est engagé au Concert Parisien. Mayol obtient alors son premier grand succès avec la chanson de Théodore Botrel intitulée « La Pimpolaise ».

0: Il devient un artiste incontournable du music hall et se produit constamment à l'Eldorado. Le public adore cet homme aux cheveux coiffés en houppe et portant un brin de muguet à la boutonnière, qui en fait d'ailleurs son emblème. Ses chansons, parfois sentimentales, souvent comiques, sont très appréciées, à l'image de Cousine, Les mains de femme, Elle vendait des petits gâteaux.
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1: Fortuné, Félix Mayol rachète en 1910 le Concert Parisien, qu'il rebaptise à son effigie Concert Mayol, où se produisent les nouveaux artistes de la chanson, parmi lesquels Valentin Sardou, le père de Michel, Maurice Chevalier et Rému. Amoureux de sa ville natale, il participe financièrement à la construction du stade, où évolue toujours le rugby club toulonnais, Stade Mayol. Considéré comme l'un des plus grands artistes de sa génération, cet artiste aux chansons parfois graveleuses nous quitte à Toulon le 1er novembre 1941.
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2: Né le 17 novembre 1962 à Saint-Thomas-d'Idyme, au Québec, André Fortin, surnommé Dédé Fortin, est issu d'une famille nombreuse, puisqu'il est le 10e des 11 enfants de la famille. Au début des années 80, il s'installe à Montréal et partage un appartement avec des colocataires au 2116 de la rue Saint-Laurent. C'est dans ce lieu que débute la carrière artistique d'André Fortin. Jouant de la guitare avec des copains, il forme le groupe surnommé les Colocs, nom issu sans équivoque du mot « colocataire ». Le premier album, intitulé « Les Colocs », voit le jour en 1993 et rencontre un intérêt très important. Après la disparition de Patrick Esposito di Napoli, harmoniciste, des suites du sida, les Colocs sortent un second album en 1995 surnommé Atrocétomique. Les représentations sont nombreuses. Le public apprécie l'exceptionnelle attraction que déploie le groupe sur scène, mélangeant plusieurs styles musicaux, dont le reggae et la chanson québécoise populaire, incarnée dans les années 30 par la Bolduc. 5 autres albums sont enregistrés entre 1998 et 2009, à savoir Dehors Novembre, Les années 92-95, Suite 2116, Les Colocs Live et Il me parle de bonheur. Alors qu'un nouveau CD devait voir le jour en 2000, André Fortin se donne la mort le 8 mai de cette même année. Des amis le retrouvent 2 jours plus tard, baignant dans une mare de sang, un couteau planté dans le cœur. On en déduit qu'il s'est suicidé en se faisant harakiri, rite auquel André était un grand admirateur. Les Colocs mettent alors immédiatement un terme à leur collaboration.

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1: Il est 4 heures. 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
4: Groupe fondé au milieu des années 80, Licence 4, nom choisi en rapport avec la licence qu'un commerce doit avoir pour vendre de l'alcool, est composé de 3 membres. Les chansons du trio se veulent comiques, comme en témoignent les titres de leur vinyle. Demain on reste au lit, C'est l'heure du jaune, Saga Auvergnat ou bien encore Petite équipe mais grand cœur. Leur plus grand succès intitulé « Viens boire un petit coup à la maison » en 1987 reste aujourd'hui encore gravé dans toutes les mémoires.

0: Ce tube reste ancré au sommet du top 50 français pendant plus de 3 mois. L'aventure artistique de Licence 4 s'arrête brusquement en 1994 à la suite de la disparition d'Olivier Guillot dans un accident de la route. Quant à Francis Vacher, il succombe à une tumeur au cerveau le 4 juillet 2010.
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3: Né le 23 octobre 1937 à Villecresne, dans la région parisienne, Pierre Vassiliu est le fils d'un médecin roumain et d'une mère française. Passionné par l'écriture et le sport hippique, il devient apprenti jockey dans un hippodrome, où il fait la rencontre fortuite mais néanmoins déterminante de Roger Pierre et Jean-Marc Thibault. Certains du talent du jeune homme, les deux comédiens-chanteurs le poussent à composer. Après avoir interprété ses premières compositions à l'Écluse et à l'Échelle de Jacob, deux petits cabarets parisiens, Pierre Vassiliu parvient à enregistrer en 1962 la chanson intitulée « Armand » qui est couronnée de succès.

D'autres titres sympathiques voient le jour, comme Ivanhoé en 65, C'est Bébert en 66 et Amour-Amitié en 1970. Mais c'est en 1973 que Pierre Vassiliou va connaître la gloire, grâce au tube « Qui c'est celui-là ?», reprise de la chanson brésilienne « Partido Alto » de Chico Buarque.

Il déclare qu'il a pu vivre financièrement près d'une quinzaine d'années grâce à cette chanson. Fasciné par les voyages et n'ayant jamais cherché à devenir une pop star, Pierre Vassiliou s'installe au Sénégal entre 1985 et 89, où il ouvre un club de jazz. Atteint de la maladie de Parkinson depuis 2006, ce moustachu blagueur s'éteint le 17 août 2014 dans une clinique de Sète.

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2: Né le 13 juin 1875 en Belgique, Constantin Le Rieur est un artiste atypique du café-concert, à l'image de ses contemporains Mailleul et Ouvrard. Dès le début du XXe siècle, il se produit dans de très nombreuses salles parisiennes, parmi lesquelles le Casino Montparnasse, les Folies Belleville, l'Olympia, et chante fréquemment aux côtés d'artistes renommés de son époque, comme Fred Gouin, Marcels, Jean Lumière et La Houppa. Son charme et son rire hilarant ne laissent personne indifférent. Il enregistre plusieurs succès, dont Hachi Hachoum, Que c'est bête de rire comme ça, et surtout La Rigolomanie, en 1909. Constantin Le Rieur nous quitte à Paris le 4 octobre 1949.
3: Je n'ai pas la grippe ni l'anémie, la ménage et la pneumonie. Je n'ai pas le typhus qui me choléra, et des petits trucs dans l'estomac. Je suis atteint d'une bonne maladie, moi, vous savez. J'ai la rigolomanie.
4: J'ai eu beaucoup d'expérience à travailler à gauche, à droite, à faire des boulots de toutes sortes. Et à chaque fois, je me disais, je préfère mourir plutôt que faire ça. Donc, j'ai essayé de trouver une façon un peu qui peut me convenir, et en l'occurrence de faire l'artiste, c'est encore pour moi la vie où je suis le plus libre et où je maîtrise le mieux les emmerdements.

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2: Né le 10 décembre 1928 à Paris, Hélène Martin fréquente les cabarets de la rive gauche, où sa voix chaude d'alto est très appréciée. Accompagnée de sa guitare, elle interprète alors les plus grands poètes de l'histoire, dont Colette, Paul Éluard, Queneau et Louis Aragon, qu'elle côtoie régulièrement. En 1970, elle installe sa propre maison de production, les Disques Cavaliers, à Viens, dans le Vaucluse. Elle enregistre alors de nombreux albums, dont Liberté Femme en 1972, démontrant avec conviction son engagement féministe. Récompensée du prix de la SACEM en 1986, Hélène Martin s'éteint le 21 février 2021 à Cordemais, près de Nantes.

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1: Il est 5h. 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
2: Moi, j'ai des opérettes que j'ai jouées pendant 6 mois, 8 mois. Et bien, le dernier jour, je trouve encore un truc. 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Mais c'est ça, c'est la recherche.

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1: Au début, j'étais révolté contre tout ce que je détestais, comme la chasse, la corrida, la connerie, la guerre, enfin bon, un tas de trucs. 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J'aime mon jardin. Attends, une journée ne suffit pas, une nuit non plus. Une vie ne suffit pas. J'ai pas peur de mourir, moi. J'ai peur de plus vivre. Parce que je ne verrai plus tout ça. Ça va en perdre, alors.
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2: Né le 28 janvier 1943 à Einbeck,

en Allemagne, Ria Bartok est la fille d'un chanteur d'opéra. Elle connaît son premier succès à l'âge de 20 ans avec le titre « Parce que j'ai revu François ». Faisant partie de la vague yéyé pléthorique des années 60, Ria Bartok rencontre de la peine à se faire connaître d'un large public. Des chanteurs de sa génération, tels que Johnny Hallyday, Sylvie Vartan ou Richard Anthony, lui font passablement d'ombre. Elle connaît toutefois son plus grand succès avec la chanson « Et quelque chose me dit » en 1964. Alors qu'elle n'a que 27 ans, Ria Bartok disparaît subitement le 2 mars 1970 dans un incendie.

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3: Née le 22 mai 1909 à Berlin, Eva Busch apprend le piano, le violon et la danse classique. Au début des années 30, elle enregistre ses premiers disques, mais quitte rapidement l'Allemagne pour se rendre aux Pays-Bas à la suite de l'arrivée d'Hitler au pouvoir en 33. Après un bref passage aux États-Unis, elle s'installe à Paris et enregistre de nouveaux disques en 1939-40, dont « Sérénade sans espoir »,« Le clocher de mon cœur »,« Encore un jour » et surtout « Bel ami », son plus grand succès. À la fin de l'année 44, elle interprète des chansons pour les civils et les militaires allemands et devient alors une véritable légende vivante. Eva Busch poursuit sa carrière en France, puis en Allemagne, où elle est médiatiquement très active. Elle s'éteint à Munich le 20 juillet 2001.

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1: Il est 6h. 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
2: Créé en 1938, le groupe des Quatre Barbus se produit pour la première fois chez Agnès Capri, chanteuse et comédienne, propriétaire du cabaret surnommé Le Capricorne à Paris. Possédant un registre de chansons quasi identique à celui des frères Jacques, les Quatre Barbus sont composés, comme leur nom l'indique, de quatre membres. Ce quatuor interprète tour à tour des chansons paillardes, réalistes, traditionnelles, comiques et détourne des airs classiques en y transposant des paroles loufoques, inventées par le célèbre duo Pierre Dac et Francis Blanche. L'exemple le plus frappant étant « La pince à linge » en 1955, sur l'air de la 5e symphonie de Beethoven.

0: 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Jérémy Vic, Thorop de Bec.
1: D'autres chansons restent indémodables, comme Sœur Marie-Louise, L'homme de Cro-Magnon, L'alcool. Les quatre barbus se produisent jusqu'en 1969, année de leur séparation.

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2: Né en 1936 à Montréal, Gérard Barbeau est initié très jeune à la chanson, grâce à sa belle-mère qui lui apprend un répertoire de refrains très variés. Doté d'une voix de soprano, Gérard Barbeau chante dans les églises, avant de passer sur les ondes de la radio québécoise CKVL, où il anime sa propre émission intitulée « Une voix d'enfant ». Tout juste adolescent, il triomphe devant plus de 3000 personnes à l'Auditorium de Verdun, Québec, puis chante sur les ondes de Radio Vatican. Parmi ses plus grands succès, mentionnons en 1950 « Ivresse d'oiseau »,« Le ver luisant »,« Écho suisse » ou bien encore « Rossignol ». Après avoir donné encore quelques concerts en France, Gérard Barbeau se retire pour se consacrer à ses études afin de devenir prêtre. Malheureusement, le Québécois, miné par la maladie, meurt le 16 septembre 1960 à l'âge précoce de 24 ans.

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2: Né le 23 octobre 1937 à Villecresnes, dans la région parisienne, Pierre Vassiliu est le fils d'un médecin roumain et d'une mère française. Passionné par l'écriture et le sport hippique, il devient apprenti jockey dans un hippodrome où il fait la rencontre fortuite mais néanmoins déterminante de Roger Pierre et Jean-Marc Thibault. Certains du talent du jeune homme, les deux comédiens-chanteurs le poussent à composer. Après avoir interprété ses premières compositions à l'Écluse et à l'Échelle de Jacob, deux petits cabarets parisiens, Pierre Vassiliu parvient à enregistrer en 1962 la chanson intitulée « Armand » qui est couronnée de succès.
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D'autres titres sympathiques voient le jour, comme Ivanhoé en 65, C'est Bébert en 66 et Amour-Amitié en 1970. Mais c'est en 1973 que Pierre Vassiliou va connaître la gloire, grâce au tube « Qui c'est celui-là ?», reprise de la chanson brésilienne « Partido Alto » de Chico Buarque.

Il déclare qu'il a pu vivre financièrement près d'une quinzaine d'années grâce à cette chanson. Fasciné par les voyages et n'ayant jamais cherché à devenir une pop star, Pierre Vassiliou s'installe au Sénégal entre 1985 et 89, où il ouvre un club de jazz. Atteint de la maladie de Parkinson depuis 2006, ce moustachu blagueur s'éteint le 17 août 2014 dans une clinique de Sète.

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Quand j'ai commencé à chanter, quand j'avais 16 ans, que je chantais dans ma salle de bain comme tout le monde, j'imaginais que je chantais très bien, que j'avais une voix immense et tonitruante. Et pas du tout. De même que quand j'ai commencé à vouloir faire un disque, je n'avais pas de notion du solfège. J'imaginais que quand un chanteur chantait, l'orchestre suivait. Mais vraiment. Et d'ailleurs, je dis ça parce que je suis convaincue qu'il y a des tas de gens qui le croient.

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2: Né le 23 novembre 1956 à Drummondville, au Québec, Gaston Mandeville étudie la musique avant de se produire seul avec sa guitare dans les bars de Québec à la fin des années 70. Attiré par le style musical du folk rock, il forme le groupe surnommé Mandeville en 1979, comprenant un autre guitariste et un percussionniste. Ses deux premiers albums sortent en 1980-81 et sont bien accueillis grâce aux titres « Encore ben saoul »,« Le bonheur est tranquille » et « Le vieux du bas du fleuve ». Par la suite, le Québécois participe à de nombreux festivals, dont ceux des Francofolies et de La Rochelle. Parallèlement, de nouveaux albums voient le jour, parmi lesquels « Où sont passés les vrais rebelles »,« En route vers l'an 2000 » et « 8 ». Atteint d'un cancer des os, Gaston Mandeville décède le 16 juin 1997 à Montréal.

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1: Il est 7h. 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
4: Né en 1928 à Tighina, en Roumanie, Joël Holmes se réfugie avec sa famille en France en 1934. Après avoir exercé de petits boulots, il suit des cours de théâtre et fréquente le Petit Conservatoire de la Chanson de Mireille. À partir de 1954, il se produit dans différents cabarets parisiens, tout en composant des chansons, comme Jean-Marie de Pantin, coécrit et interprété par son ami Maurice Fanon. Parmi ses plus grandes interprétations, mentionnons « La mer m'a donné »,« La vie s'en va » et « Qu'est-ce qui fait courir le monde ?». Au début des années 60, Joël Holmes reçoit le Grand Prix de l'Académie Charles Cros. Malheureusement, la vague yéyée déferlant, il décide de mettre un terme à sa carrière en 1965. Ce chanteur, compositeur et parolier nous quitte à Créteil le 2 septembre 2009.
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2: Né le 22 février 1948 à Beringel, au Portugal, Linda de Souza naît dans une famille très pauvre et décide de quitter son pays natal en 1973 en tant qu'immigrée clandestine pour rejoindre Paris. Vivotant de petits boulots, notamment femme de chambre, elle chante dans le bistrot chez Louisette à Saint-Ouen. Linda de Souza souhaite à tout prix devenir chanteuse et s'acharne à présenter des maquettes à divers producteurs. C'est chose faite en 1978 lorsqu'elle interprète Le Portugais qui se vend à plus de 250 000 exemplaires.

0: Au début des années 80, la Portugaise enregistre plusieurs succès retentissants, parmi lesquels « Un enfant peut faire chanter le monde » et « Tiroli, Tirola ».
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En 1984, Linda de Souza obtient un succès littéraire inattendu en publiant « La valise en carton ». Vendu à près d'un million d'exemplaires, ce livre autobiographique fait alors l'objet d'une comédie musicale en 1986. Sa popularité s'effrite par la suite et Linda de Souza rencontre alors d'importants problèmes psychologiques. Victime d'une insuffisance respiratoire, elle nous quitte à Gisors le 28 décembre 2022.

Je rencontre Bruno Cocatrix et je rentre dans son bureau. Je lui dis, je suis une jeune fille israélienne et je suis connue, très connue en Israël. Je suis la vedette des comédies musicales 5 sur 5. Vous avez peut-être entendu parler. Alors je lui dis, maintenant je vais chanter à l'Olympia. Alors il me dit, écoutez, vous avez un disque en français? Je dis, ah non, mais en hébreu. Et je lui donne mes disques en hébreu. Alors il écoute une chanson, il me dit, c'est vrai, vous avez une jolie voix, très jolie voix. Alors il dit, quand tu vas chanter en français, tu reviens me voir.

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2: Né le 22 mars 1936 à Nairobi, au Kenya, Roger Whittaker rejoint l'Angleterre en 1959 pour y obtenir son bac en biochimie. Parallèlement, il chante dans des clubs locaux et enregistre son premier tube intitulé « The Charge of the Light Brigade » en 1962. Grâce à plusieurs apparitions télévisées, l'anglais d'origine se fait petit à petit connaître. Mais c'est véritablement en 1967 qu'il obtient un succès mondial grâce au tube « Mexican Whistler ». Puis 4 ans plus tard, The Last Farewell, le plus grand succès de sa carrière, avec 11 millions de disques vendus.

Roger Whittaker poursuit sa carrière en chantant dans trois langues simultanément, en anglais, en allemand et en français. Parmi ses plus grands succès en France et au Québec principalement, mentionnons « Mamie Blue »,« Une rose pour Isabelle », »,« Un éléphant sur mon balcon » ou encore « Mon pays bleu ». Récompensé d'environ 250 disques de platine, d'or et d'argent, Roger Whittaker meurt le 12 septembre 2023 à Castelsarrasin.

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1: Il est 8h.
2: Bonjour, 5000 personnes ont été placées en garde à vue depuis le début du mouvement lycéen. 14 personnes ont été placées en détention provisoire selon les derniers chiffres du ministère de la Justice. En tout cas, l'acte 3 du mouvement ce mardi s'annonce à haut risque. Signalons qu'un adolescent de 15 ans a eu la main arrachée par une grenade à Lens dans le Pas-de-Calais hier matin à quelques centaines de mètres du lycée Auguste Béal. On ne sait pas si ce lycéen a ramassé la grenade ou si elle a été jetée sur lui. Une enquête de l'IGPN a été ouverte. Le ministre de l'Intérieur, Laurent Nunez, qui se dit prêt à répondre devant une commission parlementaire alors que 10 enquêtes ont été confiées justement à l'IGPN depuis le début du mouvement. Plusieurs centaines de personnes ont manifesté hier pour soutenir la loi intégrale contre les violences sexistes et sexuelles devant l'Assemblée nationale à Paris où l'examen de la proposition de loi a commencé depuis la semaine dernière. La CGT de Total Energy maintient son appel à une grève jeudi sur tous les sites du groupe pour l'emploi et les salaires en dépit de l'annonce récente par la direction d'une avance sur prime. La tentative de désamorçage de notre direction ne fonctionne pas, a déclaré Eric Cellini, coordinateur CGT pour le groupe. Dans les raffineries, ce mouvement de 24 heures pourrait se traduire selon l'implication des salariés et les modalités décidées localement par des expéditions de carburant qui seront bloquées, voire ralenties. Un deuxième corps a été retrouvé dans un immeuble où un incendie s'est déclaré dans la nuit de dimanche à lundi à Gunsbach, dans le Haut-Rhin. Ce corps n'a pas encore été identifié. Le corps d'un homme avait déjà été retrouvé en début de journée. C'est la fin de ce flash. Une très bonne journée à notre écoute.
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2: Né le 6 avril 1929 à Montréal, Guylaine Guy débute sa carrière en 1950 dans le cabaret au Foison Doré à Montréal, puis dans divers autres établissements aux côtés des artistes Jacques Normand et Gilles Pellerin. Découverte par Charles Trenet en 1955, qui la prend sous son aile, la jeune Québécoise se produit alors à l'Olympia. Elle s'installe définitivement à Paris et interprète plusieurs chansons du fou chantant, parmi lesquelles « Du soir au lendemain »,« Où sont-ils donc ?» et « J'ai mordu dans le fruit ». Guylaine Guy est nommée Espoir de l'année 56 lors de la remise des Triomphes français. En 1963, sort sans doute son plus grand succès, intitulé « Salva Medios ». Sœur de la célèbre chanteuse québécoise Colette Bonheur, Guylaine Guy s'éteint le 31 mars 2024 à Saint-Arnoult dans le Calvados.

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2: Bonjour à tous. Aujourd'hui, gros plan sur Yves Régnier. Yves Régnier, on ne sait plus vraiment quel est le vrai du faux, puisque Yves Régnier, alias le commissaire Moulin, est un comédien, réalisateur et scénariste né en Suisse d'un papa français, d'une maman anglaise. Sa carrière débute dans le Comte de Monte-Cristo en 1961, aux côtés de Pierre Mondy et Louis Jourdan. Malheureusement, cette prestation ne lui met pas le pied à l'étrier. Yves Régnier patiente 4 ans avant d'obtenir un rôle phare dans Belphégor. La série connaît un retentissement national. Dans les années 75-80, Yves Régnier pousse la chansonnette. Il interprète PCV, inspiré de sa rupture avec l'actrice américaine Goldie Hawn. Et en 1976, la télévision lui offre le rôle qui va assurer sa notoriété, le commissaire Moulin. La série s'arrête en 82 pour reprendre en 1989. Yves Régnier écrit et réalise certains épisodes, sa vie nourrit celle du personnage et vice-versa. Le comédien prête ses motos au personnage et le commissaire Moulin, lui, vieillit au rythme de la star tout en prenant du galon. Des seconds rôles prestigieux viennent enrichir les épisodes, parmi lesquels Véronique Jeannot, Paul Belmondo, Anthony Delon et Johnny Hallyday. En 2008, brutal clap de fin, après 33 ans de bons et loyaux services, Yves Régnier ne s'en émeut pas. Le comédien ne se sent pas pris à la gorge, il coule des jours heureux avec son épouse Karine et diversifie son expérience au cinéma en produisant le film Les Trois Amis en 2007. Il joue aussi les doublures, la voix française notamment de Chuck Norris et de Rick Hunter. Le 24 avril 2021, Yves Régnier meurt à l'âge de 78 ans à la suite d'un malaise cardiaque à son domicile de Neuilly-sur-Seine. Côté vie privée, Yves Régnier se marie avec Virginie. Ensemble, ils ont une fille, Samantha, né en 1974. Le couple se sépare quand il a une liaison avec l'actrice Goldie Hawn. Il a une deuxième fille, Lola, née en décembre 86, dont la maman est Hélène Zidi. En juillet 96, il épouse Karine, avec qui il a deux fils, Jules et Oscar. Le 9 février 2023, dans le magazine Paris Match, sa fille Lola révèle que son papa a une fille cachée, prénommée Christophie, née quelques mois après sa naissance. On se retrouve très vite avec d'autres infos.

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2: Née le 21 décembre 1908 dans les Vosges, Simone Alma s'installe à Paris avec ses parents et s'adonne à différentes disciplines sportives. Elle remporte notamment le 80 mètres haies du championnat de France d'athlétisme et, chose rare pour une fille à cette époque, joue au rugby et football. Parallèlement au sport, Simone Alma se passionne pour la musique et prend des cours de chant classique. Rapidement, elle fait la connaissance d'artistes reconnus tels que Jean Cocteau, Jean Marais et Madeleine Renaud. En 1941, elle débute sa carrière de chanteuse au Bœuf sur le Toit. À partir de cette année 41, Simone Alma fréquente les plus grands cabarets parisiens comme le Jimmy's, la Villa d'Est et chez Patachou. En 1946, le directeur artistique Jacques Canetti la découvre et lui propose de graver ses premiers 78 tours. Symphonie, il y a accordéon. Également passionnée par le jazz, elle est engagée par la maison de disques Vogue et enregistre « Toi et tes bras et tes lèvres » en 1952, « La chance » également la même année et « Petite Sheba » en 1953. Après être devenue présidente de la commission des programmes et des comptes de la SACEM, Simone Alma nous quitte à Fréjus le 19 janvier 2000.

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0: année par année, sur les années 60 et 70. Revivons ensemble tous ces événements.
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0: Tous ces instants si particuliers qui ont marqué ces 20 ans. 20 ans d'insouciance, de rêve, d'imagination, de poudre et de choc. 1976 est une année de sport. Les Jeux Olympiques d'hiver prévus à Denver se retrouvent dans la ville autrichienne d'Innsbruck 12 ans après les avoir accueillis. Les habitants du Colorado ont voté contre, cela revenait trop cher à Denver. Pour cette raison, deux flammes olympiques sont allumées. L'Autrichien Franz Klammer, médaille d'or, confirme qu'il est bien le meilleur descendeur du monde. La reine des Jeux est l'Allemande Rosie Mittermaier qui fait une razzia dans les trois épreuves de ski alpin avec deux médailles d'or et une d'argent. Immense déception pour les deux grandes stars du ski alpin, l'Italien Gustavo Toni et le Suédois Ingemar Stenmark ne ramassent que les miettes. Une nouvelle épreuve apparaît en patinage, la danse sur glace. Glace qui nous offre The King of Ice. L'élégant et charismatique britannique John Curry est sacré champion olympique en obtenant le score le plus élevé de l'histoire du patinage artistique. Et pour la France dans tout ça, c'est une déroute. Une seule médaille de bronze en tout et pour tout pour la skieuse Danielle de Bernard en slalom géant. La médaille d'or du slow est remise au groupe Chicago avec le phénoménal If You Leave Me Now, frisson assuré aux amoureux et tube mondial en 3 semaines.

Comme depuis le début des années 70, la variété populaire vit une période dorée. Les variétés de tout style ont un public fidèle. Cela se confirme encore en 76. Quelques airs qui marquent l'année. Certains s'inspirent même de feuilletons populaires qu'on pense inoubliables.

Séisme dans le couple, Sylvie Vartan se sépare de Johnny. Avec ses faux airs d'Elisabeth Montgomery, Sylvie ressort du placard Samantha et son nez magique. Pourra-t-elle y faire quelque chose avec ta sorcière bien-aimée ? Clo-Clo, lui, ne se sépare pas. Il chante simplement « Laisse une chance à notre amour ».

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1: Cindy, le succès populaire de C'est Jérôme, un peu mélo sur une disparition d'enfant, colle bien à 1976. Marqué par deux grandes affaires de crimes d'enfants dans une France majoritairement favorable à la peine de mort. Le 30 janvier, Philippe Bertrand, 7 ans, est enlevé à Troyes. Le 17 février, le corps de l'enfant est retrouvé. Le lendemain, sur TF1, au journal de 20h, le présentateur Roger Jiquel, solennel comme à son habitude, commence le journal avec cette phrase qui frappe.
2: TF1 20h avec Roger Jiquel.
3: Bonsoir. La France a peur. Je crois qu'on peut le dire aussi nettement. La France connaît la panique depuis qu'hier soir, une vingtaine de minutes après la fin de ce journal, on lui a appris cette horreur. Un enfant est mort.
1: Quelques jours après, un assassin de 22 ans est arrêté. Il s'appelle Patrick Henry. Michel Sardou s'invite au débat sur la peine capitale. Lui va trancher net. Il est pour.

0: L'affaire Patrick Henry remue l'opinion. Quelques semaines après Souvres-Aix-en-Provence, le procès de Christian Ranucci, 22 ans, accusé du crime de la petite Marie Dolores en 1974. Christian Ranucci clame son innocence, mais le climat est hostile à cause du crime récent qu'a commis Patrick Henry. Le peuple veut un coupable et une sanction exemplaire. Malgré les zones d'ombre et les témoignages douteux, Christian Ranucci est condamné à mort. Le président Giscard d'Estaing refuse la grâce. Christian Ranucci est guillotiné en juillet. Ses derniers mots, réhabilitez-moi. Le procès de Patrick Henry n'aura lieu qu'en 77. La peine de mort devient dès lors un débat national.
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Michel Sardou chante « J'accuse », d'autres airs de 1976 qu'on entend souvent sur les radios et à la télé. Johnny, Requiem pour un fou,

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2: Né le 9 septembre 1929 à Toulouse, Claude Nougaro est issu d'une famille de musiciens. Sa mère est professeure de piano et son père premier baryton de l'Opéra de Paris. Il adore la poésie et découvre avec stupeur le jazz. Ce style de musique va être un détonateur pour le Toulousain. Cela débouche sur un grand nombre de chansons jazzy qu'il crée tout au long de sa carrière. En 1955, il monte pour la première fois sur la scène du Lapin Agile et enregistre en 1962 son premier disque comportant les titres « Une petite fille »,« Les Don Juan » et « Le jazz et la java ».

Dans les années 80, il suit l'évolution de la musique et enregistre en 1987 « Nouga York », une chanson introduisant le rock, ce qui plaît à la jeune génération.

0: Claude Nougaro donne pas moins de 222 concerts au début des années 90, mais sa santé est précaire. Il est opéré du cœur en 1995 et attrape un cancer peu de temps après, qu'il emporte le 4 mars 2004. Sa ville natale de Toulouse a perdu son plus célèbre chanteur.
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1: Il est 9h.
2: Bonjour, 5000 personnes ont été placées en garde à vue depuis le début du mouvement lycéen. 14 personnes ont été placées en détention provisoire selon les derniers chiffres du ministère de la Justice. En tout cas, l'acte 3 du mouvement ce mardi s'annonce à haut risque. Signalons qu'un adolescent de 15 ans a eu la main arrachée par une grenade à Lens dans le Pas-de-Calais hier matin à quelques centaines de mètres du lycée Auguste Béal. On ne sait pas si ce lycéen a ramassé la grenade ou si elle a été jetée sur lui. Une enquête de l'IGPN a été ouverte. Le ministre de l'Intérieur, Laurent Nunez, qui se dit prêt à répondre devant une commission parlementaire alors que 10 enquêtes ont été confiées justement à l'IGPN depuis le début du mouvement. Plusieurs centaines de personnes ont manifesté hier pour soutenir la loi intégrale contre les violences sexistes et sexuelles devant l'Assemblée nationale à Paris où l'examen de la proposition de loi a commencé depuis la semaine dernière. La CGT de Total Énergie maintient son appel à une grève jeudi sur tous les sites du groupe pour l'emploi et les salaires en dépit de l'annonce récente par la direction d'une avance sur prime. La tentative de désamorçage de notre direction ne fonctionne pas, a déclaré Eric Cellini, coordinateur CGT pour le groupe. Dans les raffineries, ce mouvement de 24 heures pourrait se traduire selon l'implication des salariés et les modalités décidées localement par des expéditions de carburant qui seront bloquées, voire ralenties. Un deuxième corps a été retrouvé dans un immeuble où un incendie s'est déclaré dans la nuit de dimanche à lundi à Gunsbach, dans le Haut-Rhin. Ce corps n'a pas encore été identifié. Le corps d'un homme avait déjà été retrouvé en début de journée. C'est la fin de ce flash. Une très bonne journée à notre écoute.
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1: En plus de ça, c'est vrai que qu'est-ce qui faisait qu'on me reconnaissait comme un réfugié, c'est-à-dire comme quelqu'un d'ailleurs? 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

Il y a toujours trois périodes dans n'importe quoi, dans la vie en général, et surtout dans la musique. Première période, si on est doué, on chante très bien, parfaitement bien, car il n'y a que l'instinct. La deuxième, c'est la plus horrible, on contrôle. En général, on n'est pas assez intelligent pour avoir autant de qualité que le talent instinctif qu'on peut avoir. Et la troisième période est celle où, selon qu'on soit plus ou moins en forme, on contrôle juste assez l'instinct et juste assez la technique pour être maître de ses moyens.

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3: Née le 10 avril 1914 à Ixelles, dans la banlieue de Bruxelles, Eliane Sélis apprend le piano et chante dans des soirées d'amateurs. En 1935, elle partage la scène du Casino de Paris avec Maurice Chevalier et se fait remarquer lorsqu'elle interprète « Pirouli Rouli », chanson composée par Vincent Scotto. Sa voix de soprano étincelante attire le public. Ce dernier assiste à un tour de chant original en voyant Eliane Sélis assise sur un immense piano à queue. En 1938, elle enregistre deux chansons principales du film Walt Disney « Blanche-Neige et les Sept

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2: Né le 25 novembre 1917 à Paris, Armand Mestral est issu d'une famille russe. Attiré à la fois par le chant et la comédie, il parvient tout au long de sa carrière à assouvir ses différentes passions. Concernant le chant, il interprète aussi bien des opérettes, des comédies musicales que des chansons à proprement parler. Parmi celles-ci, mentionnons « Plaine ma plaine »,« Ma cabane au Canada » et « Le galérien ». Son talent n'est pas dû au hasard, puisqu'il travaille beaucoup et se montre toujours très perfectionniste. Sa voix chaude et grave dégage en lui une grande force. Au cinéma, il collabore à la comédie musicale « L'homme de la Mancha » avec Jacques Brel et joue dans de nombreux films, parmi lesquels « Mandrin bandit gentilhomme »,« Mon oncle Benjamin » et « Le grand pardon ». Également passionné par la peinture, Armand Mestral s'éteint dans la capitale le 17 septembre 2000, vaincu par la maladie.

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1: Il est 10h.
2: Bonjour, 5000 personnes ont été placées en garde à vue depuis le début du mouvement lycéen. 14 personnes ont été placées en détention provisoire selon les derniers chiffres du ministère de la Justice. En tout cas, l'acte 3 du mouvement ce mardi s'annonce à haut risque. Signalons qu'un adolescent de 15 ans a eu la main arrachée par une grenade à Lens dans le Pas-de-Calais hier matin à quelques centaines de mètres du lycée Auguste Béal. On ne sait pas si ce lycéen a ramassé la grenade ou si elle a été jetée sur lui. Une enquête de l'IGPN a été ouverte. Le ministre de l'Intérieur, Laurent Nunez, qui se dit prêt à répondre devant une commission parlementaire alors que 10 enquêtes ont été confiées justement à l'IGPN depuis le début du mouvement. Plusieurs centaines de personnes ont manifesté hier pour soutenir la loi intégrale contre les violences sexistes et sexuelles devant l'Assemblée nationale à Paris où l'examen de la proposition de loi a commencé depuis la semaine dernière. La CGT de Total Energy maintient son appel à une grève jeudi sur tous les sites du groupe pour l'emploi et les salaires en dépit de l'annonce récente par la direction d'une avance sur prime. La tentative de désamorçage de notre direction ne fonctionne pas, a déclaré Eric Cellini, coordinateur CGT pour le groupe. Dans les raffineries, ce mouvement de 24 heures pourrait se traduire selon l'implication des salariés et les modalités décidées localement par des expéditions de carburant qui seront bloquées, voire ralenties. Un deuxième corps a été retrouvé dans un immeuble où un incendie s'est déclaré dans la nuit de dimanche à lundi à Gensbach, dans le Haut-Rhin. Ce corps n'a pas encore été identifié. Le corps d'un homme avait déjà été retrouvé en début de journée. C'est la fin de ce flash. Une très bonne journée à notre écoute.
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2: Et en ce mardi 6 octobre, bonne fête au Bruno. Les béliers, l'univers sentimental est plus calme.
3: Taureau,
2: vous serez sur la même longueur d'onde que votre partenaire. Les gémeaux, persévérez, vos qualités d'endurance seront votre atout majeur.
3: Cancer,
2: vos relations amoureuses seront empreintes de joie de vivre.
3: Les lions,
2: vous risquez de semer le doute dans votre relation.
3: Vierge,
2: la vie familiale semble relativement houleuse.
3: Les balances,
2: vos brusques changements d'humeur déstabiliseront votre entourage.
3: Les scorpions,
2: vous donnerez une véritable impulsion à vos collaborateurs.
3: Sagittaire,
2: un moment de recul ou de silence pourrait transformer la confusion en révélation apaisante.
3: Les capricornes, attention à ne pas commettre des erreurs de jugement et d'appréciation par excès de confiance en vous ou en autrui.
2: Les versos, avant d'accuser l'autre, prenez le temps de comprendre ce qui vous agite.
3: Enfin, les poissons, vous serez capables de plus grandes choses si vous continuez à ce rythme.
2: Bonne journée et à demain.

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peux me considérer d'abord comme un chanteur yéyé et puis ensuite comme un chanteur non yéyé. Je vais vous expliquer pourquoi, parce qu'il y a deux méthodes pour faire les chansons, yéyé et pas yéyé. La première, c'est de faire une adaptation, c'est-à-dire de transformer une chanson parole anglaise en chanson même mélodie, parole française. Et bien sûr, les yes sont traduits par des yéyé français. Mais quand M. Aznavour me fait une chanson, je ne suis plus un chanteur yéyé.

un jour, voilà, il travaillait sur mon album, puis je le vois gratter à la guitare et puis s'amuser hein, en bougeant un peu comme ça. Et je lui dis, qu'est-ce que c'est que ce truc? Il faisait nanananana. Bref, je lui dis, c'est quoi ça? Il me dit, c'est un truc, ça me détend, me dit-il. Je lui dis, c'est pas pour toi, c'est rien. Comment ça, c'est rien? Je lui dis, non, mais attends, s'il te plaît, je peux réécouter? Il me dit, mais non, écoute, arrête. J'étais censé faire un album sérieux. Et j'ai dit à Jean-Pierre, je lui dis, mais attends, je lui dis, excuse-moi, je lui dis, mais. Ça me plaît, ça. C'est, je sais pas, c'est, ça a du charme, c'est mignon, ça dégage un truc. Je saurais pas dire. Moi, j'ai envie de le chanter, ce truc-là.

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2: Né le 29 avril 1907 à Ajaccio, Tino Rossi débute sa carrière dans les cafés-concerts d'Aix-en-Provence. En 1933, il se produit à l'Alcazar de Marseille avant de débarquer à Paris où il chante à l'ABC dès 1935. Le succès vient petit à petit et prend une ampleur considérable lorsqu'il interprète des chansons de sa région natale, la Corse. 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

La carrière du jeune Corse se retrouve en pleine ascension et les succès sont monnaie courante. Le chant du Guardian, Marie Tournelle, Ma belle étoile, sans oublier évidemment son plus grand succès intitulé Petit Papa Noël, qui se vend encore aujourd'hui à des millions d'exemplaires.

Dans les années 50, Tino Rossi dévie son répertoire vers celui de l'opérette et chante alors la célèbre chanson « Méditerranée ».

Il passe fréquemment à la télévision, jusqu'à son décès survenu le 26 septembre 1983. La France a perdu un chanteur très populaire, pour ne pas dire idolâtré.

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2: Il est 11h.
3: Bonjour, 5000 personnes ont été placées en garde à vue depuis le début du mouvement lycéen. 14 personnes ont été placées en détention provisoire selon les derniers chiffres du ministère de la Justice. En tout cas, l'acte 3 du mouvement ce mardi s'annonce à haut risque. Signalons qu'un adolescent de 15 ans a eu la main arrachée par une grenade à Lens dans le Pas-de-Calais hier matin à quelques centaines de mètres du lycée Auguste Béal. On ne sait pas si ce lycéen a ramassé la grenade ou si elle a été jetée sur lui. Une enquête de l'IGPN a été ouverte. Le ministre de l'Intérieur, Laurent Nunez, qui se dit prêt à répondre devant une commission parlementaire alors que 10 enquêtes ont été confiées justement à l'IGPN depuis le début du mouvement. Plusieurs centaines de personnes ont manifesté hier pour soutenir la loi intégrale contre les violences sexistes et sexuelles devant l'Assemblée nationale à Paris où l'examen de la proposition de loi a commencé depuis la semaine dernière. La CGT de Total Énergie maintient son appel à une grève jeudi sur tous les sites du groupe pour l'emploi et les salaires en dépit de l'annonce récente par la direction d'une avance sur prime. La tentative de désamorçage de notre direction ne fonctionne pas, a déclaré Eric Cellini, coordinateur CGT pour le groupe. Dans les raffineries, ce mouvement de 24 heures pourrait se traduire selon l'implication des salariés et les modalités décidées localement par des expéditions de carburant qui seront bloquées, voire ralenties. Un deuxième corps a été retrouvé dans un immeuble où un incendie s'est déclaré dans la nuit de dimanche à lundi à Gensbach, dans le Haut-Rhin. Ce corps n'a pas encore été identifié. Le corps d'un homme avait déjà été retrouvé en début de journée. C'est la fin de ce flash. Une très bonne journée à notre écoute.
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1: Bonjour à tous, dans l'actualité musicale du jour, Estelle dévoile son nouveau single bouleversant Les Lucioles. Après le succès de son titre Te rencontrer encore, la jeune artiste Estelle confirme donc tout son talent avec la sortie de son nouveau titre Les Lucioles. Tout s'accélère pour la chanteuse Estelle. Le retour en douceur et en émotion qui fait donc suite au véritable carton de son précédent titre Te rencontrer encore et ses plus de 7 millions d'écoute. Derrière le nom de scène Estelle se cache une autre Estelle, une jeune artiste bordelaise baignée dans la musique depuis son enfance, dont les reprises inspirées à l'image de Voyage Voyage de Desireless lui ont permis de bâtir une solide communauté de fans. Avec Les Lucioles, Estelle prouve qu'elle est donc une auteure-compositrice redoutable, inspirée par des artistes à l'univers mélancolique, assumée comme Birdie ou encore Cœur de Pirate. Elle y aborde une angoisse universelle, la peur de perdre les gens qu'on aime. Sur ses réseaux, la chanteuse s'est d'ailleurs confiée à cœur ouvert sur la genèse de ce morceau. « Ma chanson Les Lucioles », a-t-elle déclaré, « est à vous. Je passe mon temps à imaginer les pires scénarios, même dans les plus beaux moments, et ça finit par me les voler. » Une mise à nu donc qui transforme une peur intime en un titre lumineux et réconfortant. On se retrouve très vite avec d'autres actualités musicales.
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3: Née le 22 janvier 1920 à Limoges, Rose Avril débute sa carrière au cinéma avant de se tourner vers la chanson. Après avoir pris quelques leçons de chant, elle enregistre 378 tours en 1938-39. La renommée de Rose Avril prend de l'ampleur durant la Seconde Guerre mondiale avec les chansons « Mon ange »,« Kérida » et « Des mensonges ». D'autres succès suivent à la fin des années 40 et au début des années 50, dont « La fête du tabac »,« Le diable est dans ton cœur » et « Ma Lily est l'eau ». Elle arrive aussi bien à entonner des couplets sentimentaux qu'à émouvoir dans des refrains qui accompagnent

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2: Créé en 1938, le groupe des Quatre Barbus se produit pour la première fois chez Agnès Capri, chanteuse et comédienne, propriétaire du cabaret surnommé Le Capricorne à Paris. Possédant un registre de chansons quasi identique à celui des frères Jacques, les Quatre Barbus sont composés, comme leur nom l'indique, de quatre membres. Ce quatuor interprète tour à tour des chansons paillardes, réalistes, traditionnelles, comiques et détourne des airs classiques en y transposant des paroles loufoques, inventées par le célèbre duo Pierre Dac et Francis Blanche. L'exemple le plus frappant étant « La pince à linge » en 1955, sur l'air de la 5e symphonie de Beethoven.

0: Mec, il n'y avait qu'un si chouette mec, Jérémy Vic, Thorpe de Bec.
1: D'autres chansons restent indémodables, comme Sœur Marie-Louise, L'homme de Cro-Magnon, L'alcool. Les quatre barbus se produisent jusqu'en 1969, année de leur séparation.

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2: Né le 5 août 1936 à Boulogne-Billancourt, Frédéric Button écrit et interprète ses premières chansons au début des années 60. Parmi ses 45 tours, mentionnons « Attention à la grosse boule qui descend l'escalier »,« T'es mon poisson-chat », »,« Les allumettes » ou bien encore « Le voyage abandonné ». Parallèlement à ses propres interprétations, il crée de nombreux succès pour différents artistes de la variété française, comme notamment « La Grande Zoa » pour Régine, « Qui vous a dit, Madame » pour Philippe Clay, « Comé Comédie » et « Mon café russe » pour Betty Mars, « 12 oiseaux de jeunesse » pour Juliette Gréco, ou bien encore « Les hommes sont des poupées » pour Alice Sapritch. Ce talentueux compositeur et parolier, ami de Françoise Sagan, nous quitte à Paris le 27 juin 2008.

0: En mai 68, vous sortez votre premier succès, Alouette.
1: Ah oui, c'était... Je m'y attendais pas. D'ailleurs, on l'avait enregistré plusieurs mois auparavant. Et puis, il y a les événements de mai 68, il y a un grand trouble politique, il y a une révolution en France. Et à la fin de la révolution, je me retrouve numéro un au parade, mais numéro un carrément devant les Beatles. C'était sidérant. Je ne savais pas où j'étais.
2: Alouette, Alouette, il faut faire la fête.
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1: Il est midi.
2: Bonjour, la CGT de Total Energy maintient son appel à une grève jeudi sur tous les sites du groupe pour l'emploi et les salaires, en dépit de l'annonce récente par la direction d'une avance sur prime. La tentative de désamorçage de notre direction ne fonctionne pas, a déclaré Eric Cellini, coordinateur CGT pour le groupe. Dans les raffineries, ce mouvement de 24 heures pourrait se traduire par des expéditions de carburant qui seront bloquées, voire ralenties. 5000 personnes ont été placées en garde à vue depuis le début du mouvement lycéen. 14 personnes ont été placées en détention provisoire, selon les derniers chiffres du ministère de la Justice. L'acte 3 du mouvement ce mardi, en tout cas, s'annonce à haut risque. Signalons qu'un adolescent de 15 ans a eu la main arrachée par une grenade à Lens, dans le Pas-de-Calais, hier matin, à quelques centaines de mètres du lycée Auguste Béal. On ne sait pas si ce lycéen a ramassé la grenade ou si elle a été jetée sur lui. Une enquête de l'IGPN a été ouverte. Le ministre de l'Intérieur, Laurent Nunez, qui se dit prêt à répondre devant une commission parlementaire, alors que 10 enquêtes ont été confiées justement à l'IGPN depuis le début du mouvement. Plusieurs centaines de personnes ont manifesté hier pour soutenir la loi intégrale contre les violences sexistes et sexuelles devant l'Assemblée nationale, où l'examen de la proposition de loi a commencé depuis la semaine dernière. Et un deuxième corps a été retrouvé dans un immeuble où un incendie s'est déclaré dans la nuit de dimanche à lundi à Gunsbach, dans le Haut-Rhin. Ce corps n'a pas encore été identifié. Le corps d'un homme avait déjà été retrouvé en début de journée hier, tandis que les autorités avaient annoncé qu'un couple manquait à l'appel. C'est la fin de ce flash. Une très bonne journée à notre écoute.
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On est très très seul quand on est chanteur. On est beaucoup plus seul que dans n'importe quel métier artistique. On vit en vase clos. Quand on est sur scène, on est seul, on donne la réplique à personne. On a nos musiciens derrière qui sont toujours les mêmes, heureusement. On a toujours même un impresario qui sera toujours le même si on a de la chance, n'est-ce pas, parce que les changements sont durs dans ce métier. Et c'est pour ça, je tiens à le dire, que je suis parti très souvent dans ma vie en quittant ce métier, sans dire rien à personne, sans jamais faire d'adieu, mais en disant « Zut, j'en ai assez, c'est trop, j'étouffe, et il faut que je me repose un tout petit peu, et quitte à revenir un peu plus tard ».

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1: Bonjour à tous. Dans l'actualité musicale du jour, Estelle dévoile son nouveau single bouleversant Les Lucioles. Après le succès de son titre Te rencontrer encore, la jeune artiste Estelle confirme donc tout son talent avec la sortie de son nouveau titre Les Lucioles. Tout s'accélère pour la chanteuse Estelle. Le retour en douceur et en émotion qui fait donc suite au véritable carton de son précédent titre Te rencontrer encore et c'est plus de 7 millions d'écoute. Derrière le nom de scène Estelle se cache une autre Estelle, une jeune artiste bordelaise baignée dans la musique depuis son enfance, dont les reprises inspirées à l'image de Voyage Voyage de Desireless lui ont permis de bâtir une solide communauté de fans. Avec Les Lucioles, Estelle prouve qu'elle est donc une auteure-compositrice redoutable, inspirée par des artistes à l'univers mélancolique, assumé comme Birdie ou encore Cœur de Pirate. Elle y aborde une angoisse universelle, la peur de perdre les gens qu'on aime. Sur ses réseaux, la chanteuse s'est d'ailleurs confiée à cœur ouvert sur la genèse de ce morceau. « Ma chanson Les Lucioles », a-t-elle déclaré, « est à vous. Je passe mon temps à imaginer les pires scénarios, même dans les plus beaux moments, et ça finit par me les voler. » Une mise à nu donc qui transforme une peur intime en un titre lumineux et réconfortant. On se retrouve très vite avec d'autres actualités musicales.
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2: Née le 13 janvier 1921 à Étampes, Lisette Jean Bell remporte en 1936 le premier prix à un concours radio animé par un certain Saint Granier. Ce succès la motive à suivre des cours de comédie et de violon au Conservatoire de Versailles, bien qu'elle se destine à devenir institutrice. En 1943, après plusieurs passages dans des cabarets parisiens, elle remporte le prix de la chanson à l'ABC avec le titre « La ballade des trois petits nains ». Grâce à sa voix limpide et ravissante, elle enregistre en 1936 sa plus célèbre chanson, « Le petit chaperon rouge ». Parallèlement, elle joue dans plusieurs films, dont « Les malheurs de Sophie » et « Folie douce ». Mariée à trois reprises à de célèbres artistes, Jacques Mareuil, chanteur fantaisiste et parolier de renom, Raymond Legrand, chanteur, ainsi que Jean Bonnal, guitariste, elle nous quitte dans le Val d'Oise le 15 décembre 1976 des suites d'une dépression nerveuse.

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0: Je lui ai joué mes chansons, il me les a prises, alors depuis mon temps à chanter mes chansons, il m'a fait connaître.
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0: ne joue pas, c'est Colette de Réal. Mais fort heureusement, elle n'a pas suivi le conseil de sa chanson. Elle a joué et elle a gagné.
1: Enfin, gagner, c'est à voir. Mais de toute façon, ça n'a pas été sans mal. Parce que, normalement, je devrais être à l'opéra. Quand j'étais petite fille, j'habitais à Marseille d'abord, dans un coin très poétique qui s'appelle le Vallon des Orphes. Et j'ai ma marraine, qui est une chanteuse de l'opéra, qui s'appelle Marguerite Erleroy. Et elle me faisait travailler le chant classique parce que j'étais soprano coloratour. Ça a changé, hein? Et un jour, elle m'a emmenée voir un monsieur très charmant à Monte-Carlo, qui était le maître Reynaldo Hahn. Il m'a écoutée, je lui ai chanté l'air de la flûte enchantée de Mozart, la Reine de la Nuit. Et puis, je lui ai chanté, bien entendu, la lettre de Mozart. Vous savez, c'est ce morceau si charmant qui fait... Depuis ton départ, mon amour. Il m'a écouté très gentiment, il m'a tapoté la joue et il m'a dit, eh bien, si cet enfant continue, un jour, elle sera à l'opéra.
0: Mais être chanteuse ne suffit plus aujourd'hui et il vous fallait sûrement être aussi une comédienne.
1: Oui, et c'est ce qui a tout changé, c'est que je suis montée à Paris, comme on dit chez nous. Et je suis allée chez René Simon suivre des cours de comédie. Il s'est passé une chose curieuse, c'est que j'ai débuté au cinéma avec un très grand metteur en scène qui est M. Julien Duvivier. Et alors que je travaillais Marie Vaux, enfin toutes les jeunes premières charmantes et douces, il m'a donné un rôle de garce qui disait exactement ceci. Quand on est foutu comme moi, c'est un fonds de commerce de luxe. Ensuite, j'ai débuté au théâtre dans Le Chasseur de chez Maxime, où je jouais une entraîneuse. Et ma première réplique était « Bonsoir chérie, tu viens ?»

0: Ses débuts m'ont catalogué dans Les espionnes au grand cœur, Les femmes gangsters à revolver. Et finalement, au cinéma, on ne me proposait plus que ce genre de personnage. Jusqu'au jour où j'ai rencontré Georges Vitali, qui m'a donné enfin un rôle qui me ressemblait davantage, c'est-à-dire la jeune première fantaisiste et chantante des taureaux. Mais ça ne m'a encore rien apporté du fait qu'on m'a classée dans les jeunes premières d'opérette. Donc, ça n'était pas valable pour le cinéma, ce n'était pas valable pour le théâtre, et ce n'était, paraît-il, pas valable non plus pour la chanson. Si, on m'offrait des disques pour enfants.
1: Oui, mais ce sont les adultes qui, enfin, ont fait exploser votre succès comme un tonnerre.
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0: Mais finalement, le vrai départ, c'est à Roger Pierre et Jean-Marc Thibault que je le dois, quand nous avons joué la revue de l'Alhambra l'année dernière.
1: Mais cela n'explique pas votre réussite foudroyante dans le domaine du disque.
0: Eh bien ça, je le dois à la compréhension de mon directeur artistique chez Polydor. Et puis aussi à la rencontre des chansons.
1: Oui, mais des chansons jeunes, dynamiques, gaies.
0: Non, pas toujours, pas toujours. Par exemple, la chanson du film L'Ange Bleu est, à mon avis, une chanson davantage de caractère, qui évoque un personnage, une ambiance.

0: Cette grande variété de votre répertoire explique au fond que vous devez votre succès non pas seulement à un public jeune, mais à tous les publics. Mais la clé de ce succès, c'est incontestablement votre chanson Ne joue pas.
1: Je crois, oui.
0: A-t-elle un peu troublé votre existence?
1: Oh, beaucoup. Beaucoup parce que j'ai plutôt moi, une vie bourgeoise et calme. Et du fait du départ de cette chanson, j'ai une vie extrêmement bouleversée. Je ne regrette pas, c'est mon fétiche.
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1: Il est 13h.
2: Bonjour, dès 10h ce matin, les premiers cortèges de lycéens se sont élancés un peu partout en France. Au total, une trentaine de manifestations sont organisées pour l'acte 3 du mouvement. Une intersyndicale de l'éducation nationale a appelé à se joindre à la mobilisation à Paris. Le rassemblement est fixé sur la place de la République à 14h. Depuis le début du mouvement, 715 policiers et gendarmes ont été blessés ainsi que 215 élèves. 10 enquêtes ont été confiées à l'IGPN. Ce matin, Édouard Geffray a annoncé avoir demandé à toutes les académies d'identifier les établissements ayant des difficultés de remplacement d'enseignants et d'apporter une réponse dans les 8 jours. Le Gard et l'Hérault placé en vigilance orange, pluie, inondation et orage à partir de 22h ce mardi. Un nouvel épisode méditerranéen va avoir lieu cette nuit sur le Languedoc avec des pluies importantes et un risque d'orage stationnaire notable. En Corrèze, une enquête préliminaire a été ouverte pour viol sur mineur en lien avec le centre départemental de l'enfance et de la famille géré par le conseil départemental. Un signalement a été effectué auprès du procureur de la République concernant des dysfonctionnements graves et répétés. La ministre déléguée au numérique, Anne Le Hénanff, a annoncé avoir signalé à la justice un site de revente de données personnelles volées dans des cyberattaques. Son nom n'a pas été révélé pour éviter toute publicité. Enfin, Moscou a été la cible d'une attaque d'une rare ampleur la nuit dernière avec 650 drones faisant au moins un mort dans la périphérie de la capitale. La plupart de ces engins ont été détruits par la défense antiaérienne, selon le maire de Moscou, Sergueï Sobyanin. C'est la fin de ce flash, une très bonne journée à notre écoute.
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1: L'horoscope. Et en ce mardi 6 octobre, bonne fête au Bruno. Les béliers, l'univers sentimental est plus calme.
2: Taureau, vous serez sur la même longueur d'onde que votre partenaire.
3: Les gémeaux, persévérez, vos qualités d'endurance seront votre atout majeur.
4: Cancer, vos relations amoureuses seront empreintes de joie de vivre.
5: Les lions, vous risquez de semer le doute dans votre relation.
6: Vierge, la vie familiale semble relativement houleuse.
7: Les balances, vos brusques changements d'humeur déstabiliseront votre entourage.
8: Les scorpions, vous donnerez une véritable impulsion à vos collaborateurs.
9: Sagittaire, un moment de recul ou de silence pourrait transformer la confusion en révélation apaisante.
10: Les capricornes, attention à ne pas commettre des erreurs de jugement et d'appréciation par excès de confiance en vous ou en autrui.
11: Les Verseaux, avant d'accuser l'autre, prenez le temps de comprendre ce qui vous agite.
12: Enfin, les poissons, vous serez capables de plus grandes choses si vous continuez à ce rythme.
13: Bonne journée et à demain.

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2: Au ministère des petits potins, l'honorable monsieur Badin sommeille devant son bureau, rêvant à ce jour le plus beau, celui où il s'épanche, c'est le dimanche, ah le dimanche. Homme de la rue intégrale, il aime ce jour dominical, les boulevards, la foule, le soleil, le pecno qui écrase les orteils, tout ça.

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2: Allons.
1: Rock 14 première.

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un jour, voilà, il travaillait sur mon album, puis je le vois gratter à la guitare et puis s'amuser hein, en bougeant un peu comme ça. Et je lui dis, qu'est-ce que c'est que ce truc? Il faisait nanana. Bref, je lui dis, c'est quoi ça? Il me dit, c'est un truc, ça me détend, me dit-il. Il me dit, c'est pas pour toi, c'est rien. Comment ça, c'est rien? 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J'étais censé faire un album sérieux. Et j'ai dit à Jean-Pierre, je lui dis, mais attends, je lui dis, excuse-moi, je lui dis, mais. Ça me plaît, ça, c'est, je sais pas, c'est, ça a du charme, c'est mignon, ça dégage un truc, je saurais pas dire. Moi, j'ai envie de le chanter, ce truc-là.

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2: Né le 30 novembre 1949 à Pointe-à-Pitre, en Guadeloupe, Eric Bamy se passionne pour le chant, où il imite Ray Charles. En 1975, il est engagé en tant que choriste de Johnny Hallyday, pour lequel il écrit quelques chansons, comme « Le rock'n'roll est né » en 77, « J'en ai marre » en 81, « Soul à mourir » en 84 et « Tout donné » en 92. Grâce à son timbre de voix quasi semblable à celui de Johnny, il devient la doublure de ce dernier, parvenant même à le remplacer pour les réglages sonores d'avant-concert. Sa superbe voix de chanteur « Rhythm Blues » le pousse dès l'an 2000 à se consacrer uniquement à sa propre carrière. Il déclare « Au début j'imitais Ray Charles, et en l'imitant, l'idée m'est venue d'en faire autant, comme les Noirs américains. Avec l'arrivée du Rhythm Blues, j'ai constaté que je me sentais bien dans ces sonorités. Il m'était inimaginable de faire autre chose. » En novembre 2010, Eric Bamy participe à l'émission intitulée « La France a un incroyable talent » sur M6 et termine à la troisième place. Frère de Madly Bamy, dernière compagne d'ailleurs de Jacques Brel, il meurt à Lille d'un cancer foudroyant le 27 novembre 2014.

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0: Il est 14h.
3: Bonjour, dès 10h ce matin, les premiers cortèges de lycéens se sont élancés un peu partout en France. Aux hôtels, une trentaine de manifestations sont organisées pour l'acte 3 du mouvement. Une intersyndicale de l'éducation nationale a appelé à se joindre à la mobilisation à Paris. Le rassemblement est fixé sur la place de la République à 14h. Depuis le début du mouvement, 715 policiers et gendarmes ont été blessés ainsi que 215 élèves. 10 enquêtes ont été confiées à l'IGPN. Ce matin, Édouard Geffray a annoncé avoir demandé à toutes les académies d'identifier les établissements ayant des difficultés de remplacement d'enseignants et d'apporter une réponse dans les 8 jours. Le Gard et l'Hérault placé en vigilance orange, pluie, inondation et orage à partir de 22h ce mardi. Un nouvel épisode méditerranéen va avoir lieu cette nuit sur le Languedoc avec des pluies importantes et un risque d'orage stationnaire notable. En Corrèze, une enquête préliminaire a été ouverte pour viol sur mineur en lien avec le centre départemental de l'enfance et de la famille géré par le conseil départemental. Un signalement a été effectué auprès du procureur de la République concernant des dysfonctionnements graves et répétés. La ministre déléguée au numérique, Anne Le Hénaff, a annoncé avoir signalé à la justice un site de revente de données personnelles volées dans des cyberattaques. Son nom n'a pas été révélé pour éviter toute publicité. Enfin, Moscou a été la cible d'une attaque d'une rare ampleur la nuit dernière avec 650 drones faisant au moins un mort dans la périphérie de la capitale. La plupart de ces engins ont été détruits par la défense antiaérienne, selon le maire de Moscou, Sergueï Sobyanin. C'est la fin de ce flash, une très bonne journée à notre écoute.
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4: C'est ça. Maurice Chevalier.
5: Et vous la voyez, vous en rêveriez. 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

Mais pour moi, c'était le bonheur, puisque en fait, j'ai commencé en professionnel le 1er juin 1983. Avant, j'étais directeur artistique pendant 8 ans chez Vogue, les disques Vogue. Et en fait, j'avais pris 6 mois sans solde. Et j'ai arrêté le 1er juin, je devais recommencer le 1er décembre. Donc, Madame avait marché très fort. Puis, on a sorti le Rital. Et j'étais numéro 1 partout. Voilà, donc voilà, c'était vraiment les années bonheur. C'est vrai, je...

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1: L'horoscope. Et en ce mardi 6 octobre, bonne fête aux Bruno. Les béliers, l'univers sentimental est plus calme.
2: Taureau, vous serez sur la même longueur d'onde que votre partenaire.
3: Les gémeaux, persévérez, vos qualités d'endurance seront votre atout majeur.
4: Cancer, vos relations amoureuses seront empreintes de joie de vivre.
5: Les lions, vous risquez de semer le doute dans votre relation.
6: Vierge, la vie familiale semble relativement houleuse.
7: Les balances, vos brusques changements d'humeur déstabiliseront votre entourage.
8: Les scorpions, vous donnerez une véritable impulsion à vos collaborateurs.
9: Sagittaire, un moment de recul ou de silence pourrait transformer la confusion en révélation apaisante.
10: Les capricornes, attention à ne pas commettre des erreurs de jugement et d'appréciation par excès de confiance en vous ou en autrui.
11: Les Verseaux, avant d'accuser l'autre, prenez le temps de comprendre ce qui vous agite.
12: Enfin, les poissons, vous serez capables de plus grandes choses si vous continuez à ce rythme.
13: Bonne journée et à demain.

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2: Née le 12 novembre 1960 à Ixelles en Belgique, Morane étudie le violon puis le piano et la guitare et chante dans différents festivals. Remarquée par Pierre Barou, elle enregistre son premier 45 tours en 1980, mais court après la reconnaissance jusqu'à un spectacle à Paris, dont le succès lui permet d'enregistrer son premier album, Danser, en 1986.

Voix généreuse, sens du swing, Morane a désormais trouvé sa voix, une sorte de nougaro belge et féminin qui sait faire sonner les mots de la langue française. Toutes les mamas, en 1989, l'a fait connaître du grand public. Hey!

Morane est couronné par les Victoires de la Musique en 1994, se dépensant sans compter pour les Restos du Cœur et Solancy, faisant preuve dans la vie de la même énergie que sur scène. Victime d'un malaise cardiaque, elle disparaît prématurément le 7 mai 2018.

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Départ du 1er janvier 1960, arrivé au 31 décembre 1979. 20 ans d'une vie. 20 années vintage, comme on dit. Inventaire du passé, du temps des copains, de la télévision, des révolutions, du choc pétrolier, des yéyés, des films, du sport, de la conquête de l'espace et de la musique. Deuxième épisode de 1978. Le 26 août, l'archevêque de Venise est le nouveau pape, Jean-Paul Ier, qui succède à Paul VI. Mais un mois après, il est retrouvé mort dans son lit. Suspect, diront certains. Un mois plus tard, le 22 octobre, des fumées blanches dans le ciel du Vatican annoncent « Habemus Papam, nous avons un pape ». La surprise est de taille. Il est grand, costaud, sportif, mais surtout, il est polonais. Le dynamique évêque de Cracovie, Karol Wojtyla, 58 ans, et Jean-Paul II.

L'Italie en pleine vague disco qui déborde sur la France avec Alan Sorrenti. En 78, la révolution télévisuelle attendue est au point mort, avec juste 3 chaînes indépendantes depuis 73 et à peine 16 millions de postes télé, dont seulement 3 millions sont en couleur.

couleur qui n'est diffusée que depuis fin 67. La longue durée de vie d'un poste fait que plus de 3/4 des gens ont encore leur vieille télé en noir et blanc. Une télé couleur grand écran coûte près de 5000 francs. Cela donne à réfléchir. Le salaire moyen d'un ouvrier n'est que de 2000 francs par mois et 4000 pour un cadre. Avec la crise, les Français limitent les dépenses. Et puis, le travail ne court pas les rues.

Julien Clerc chante « Travailler, c'est trop dur ». Phrase à double sens. Pénible ou trop dur de trouver un travail? En 78, Björn Borg est le sportif le plus payé au monde. Il gagne Roland-Garros pour la troisième fois en réglant le compte à l'Argentin Villas en trois petits sets. Le tournoi est retransmis pour la première fois entièrement à la télé. Les champions français de l'année sont Platini, Hinault, Rive, Dru, les pilotes Lafitte et Depailler, l'escrimeur Didier Flamand et le pilote moto Jean-Claude Chemarin qui gagne son troisième bol d'or. Puis associé à Christian Léon, il gagne les premiers 24 heures du Mans en moto. Autre sportif à l'honneur, Jérôme Gallion, la nouvelle star du rugby, et le jurassien Jean-Paul Pierrat qui teste les skis de fond à roulettes et remporte la mythique course suédoise, la Vasalopette. Une femme au doux nom de Michel Mouton met une raclée aux hommes dans les rallyes auto. Et Raymond Poulidor, retraité du vélo, met la cravate pour tenter de sauver l'entreprise Manufrance. Enfin, le Kenyan Henri Renault brille de mille feux. Il enchaîne les records du monde du 3000 steeple au 10 000 mètres.

succès planétaire pour Bob Marley, le dieu Rasta, avec Isis Love. Le demi-dieu du sport cérébral, Anthony Karpov, sauve l'honneur de l'URSS en restant champion du monde d'échecs contre le dissident soviétique Viktor Korchnoï. Exploit extrême, Peter Abeler et Reinhold Messner réussissent la première de l'Everest sans masque à oxygène, reculant les frontières de l'impossible. En octobre, Pierre Mazaud sera le premier Français à gravir le toit du monde. Enfin, le captivant Bora Bora de la première transat en solitaire, baptisée Route du Rhum, voit la victoire sur le fil du Baron Birch devant le Français Michel Malinowski. Olivier de Kersauzon est quatrième, Philippe Poupon septième et la prometteuse Florence Artaud onzième. Il restera de cette première Route du Rhum un message de détresse. Je suis dans l'œil du cyclone, il n'y a plus de ciel, il y a des montagnes d'eau autour de moi. Puis, plus jamais rien. Le 16 novembre, le navigateur Alain Colas disparaît à bord de son trimaran Manureva, imaginé par Tabarly. Cette année, le Tour de France se fera aussi à la voile, sur des bateaux identiques et en quelques étapes. Il faudra partir de la mer du Nord, direction la Côte d'Azur. Enfin, le couturier Daniel Echter, qui a repris en main le PSG depuis 1973, dessine cette année le fameux maillot du club, mais il quitte la présidence suite au scandale de la double billetterie du Parc des Princes. Le groupe Third World s'invite dans les boîtes de nuit avec un reggae festif.

On va se quitter avec l'une des plus belles ballades de l'année, matraquée dans les radios et à l'instant si attendu des slow. Un Écossais qui connut une première consécration en 73 avec son groupe Steeler Wheel et le succès Stuck in the Middle of You, revient seul après 5 ans d'oubli pour chanter La rue de Londres où est le plus connu des détectives de Scotland Yard. Sherlock Holmes, Jerry Rafferty, envoie sa chanson Baker Street et son célèbre leitmotiv au saxo au panthéon des airs marquants des années 70. À bientôt pour le troisième rendez-vous en 1978.

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1: Il est 15h.
2: Bonjour, dès 10h ce matin, les premiers cortèges de lycéens se sont élancés un peu partout en France. Au total, une trentaine de manifestations sont organisées pour l'acte 3 du mouvement. Une intersyndicale de l'éducation nationale a appelé à se joindre à la mobilisation à Paris. Le rassemblement est fixé sur la place de la République à 14h. Depuis le début du mouvement, 715 policiers et gendarmes ont été blessés ainsi que 215 élèves. 10 enquêtes ont été confiées à l'IGPN. Ce matin, Édouard Geffray a annoncé avoir demandé à toutes les académies d'identifier les établissements ayant des difficultés de remplacement d'enseignants et d'apporter une réponse dans les 8 jours. Le Gard et l'Hérault placé en vigilance orange, pluie, inondation et orage à partir de 22h ce mardi. Un nouvel épisode méditerranéen va avoir lieu cette nuit sur le Languedoc avec des pluies importantes et un risque d'orage stationnaire notable. En Corrèze, une enquête préliminaire a été ouverte pour viol sur mineur en lien avec le centre départemental de l'enfance et de la famille géré par le conseil départemental. Un signalement a été effectué auprès du procureur de la République concernant des dysfonctionnements graves et répétés. La ministre déléguée au numérique, Anne Le Hénaff, a annoncé avoir signalé à la justice un site de revente de données personnelles volées dans des cyberattaques. Son nom n'a pas été révélé pour éviter toute publicité. Enfin, Moscou a été la cible d'une attaque d'une rare ampleur la nuit dernière avec 650 drones faisant au moins un mort dans la périphérie de la capitale. La plupart de ces engins ont été détruits par la défense antiaérienne, selon le maire de Moscou, Sergueï Sobyanin. C'est la fin de ce flash, une très bonne journée à notre écoute.
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4: Née le 13 mai 1933 près de Montréal, Aglaé débute sa carrière à l'âge de 16 ans dans les cabarets montréalais. Remarquée par Pierre Roche, qui n'est autre que le pianiste de Charles Aznavour et dont il deviendra son époux, Aglaé enregistre ses plus grands succès entre 1952 et 1964. Le Sauvage du Nord, V'là le tambour, Dans nos campagnes, Mon petit bonheur ou bien encore Marie-toi. Durant les années 50 et 60, elle se produit dans de nombreux pays, dont la France, la Belgique et la Suisse. En 1964, Aglaé se retire de la scène et nous quitte 20 ans plus tard, soit le 19 avril 1984, à Montréal.

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2: Né le 19 février 1934 à Paris, d'origine turque, Pierre Barou travaille d'abord sur les supermarchés. Après de nombreux voyages, en particulier au Brésil, où il est frappé par l'impact de la chanson populaire sur la vie quotidienne, il revient à Paris où il fait du théâtre et du cinéma. Le retentissement de la chanson « Un homme et une femme » qu'il chante avec Nicole Croisille en 1966 le lance comme auteur à succès.

0: Pierre Barou compose d'autres chefs-d'œuvre, comme « Des ronds dans l'eau » en 1965 pour Françoise Hardy, ou encore « À bicyclette » en 1968 pour Yves Montand.
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1: Parallèlement, il crée avec ses droits d'auteur la maison de disques Sarava, qui produit Jacques Higelin, Brigitte Fontaine ou bien encore Jean-Roger Caussimon. Il s'éteint le 28 décembre 2016.
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1: Il est 16h.
2: Bonjour, dès 10h ce matin, les premiers cortèges de lycéens se sont élancés un peu partout en France. Au total, une trentaine de manifestations sont organisées pour l'acte 3 du mouvement. Une intersyndicale de l'éducation nationale a appelé à se joindre à la mobilisation à Paris. Le rassemblement est fixé sur la place de la République à 14h. Depuis le début du mouvement, 715 policiers et gendarmes ont été blessés ainsi que 215 élèves. 10 enquêtes ont été confiées à l'IGPN. Ce matin, Édouard Geffray a annoncé avoir demandé à toutes les académies d'identifier les établissements ayant des difficultés de remplacement d'enseignants et d'apporter une réponse dans les 8 jours. Le Gard et l'Hérault placé en vigilance orange, pluie, inondation et orage à partir de 22h ce mardi. Un nouvel épisode méditerranéen va avoir lieu cette nuit sur le Languedoc avec des pluies importantes et un risque d'orage stationnaire notable. En Corrèze, une enquête préliminaire a été ouverte pour viol sur mineur en lien avec le centre départemental de l'enfance et de la famille géré par le conseil départemental. Un signalement a été effectué auprès du procureur de la République concernant des dysfonctionnements graves et répétés. La ministre déléguée au numérique, Anne Le Hénaff, a annoncé avoir signalé à la justice un site de revente de données personnelles volées dans des cyberattaques. Son nom n'a pas été révélé pour éviter toute publicité. Enfin, Moscou a été la cible d'une attaque d'une rare ampleur la nuit dernière avec 650 drones faisant au moins un mort dans la périphérie de la capitale. La plupart de ces engins ont été détruits par la défense antiaérienne, selon le maire de Moscou, Sergueï Sobyanin. C'est la fin de ce flash, une très bonne journée à notre écoute.
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2: Né le 25 août 1932 à Romilly-sur-Seine, dans l'Aube, Rissé Barillet suit des cours au Petit Conservatoire de la chanson de Mireille, avant de se lancer dans la chanson grâce au coup de foudre qu'il a en entendant Félix Leclerc. Il rencontre en 1958 le directeur artistique Jacques Canetti et grave son premier disque intitulé « La servante du château », titre avec lequel il remporte le grand prix de l'Académie du disque.
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2: Sa saine collaboration avec le compositeur Bernard Leloup lui permet d'enregistrer de grands succès, tels que La Java des Gaulois, La Java des Hommes-Grenouilles, Les Spermatozoïdes et Le cul de la patronne. Rissé Barillet interprète également des chansons d'émissions télévisées pour les enfants, comme Barba Papa. Il prête également sa voix à Monsieur Zibou dans Colargol, célèbre ours qui ne pense qu'à s'amuser. Atteint d'une longue maladie, il s'éteint en Auvergne le 20 mai 2011.

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0: Bonjour, aujourd'hui 6 octobre, nous fêtons les Bruno. C'est aussi la journée nationale des aidants et la journée mondiale de la paralysie cérébrale. C'est le 6 octobre 1929 que naissait Bruno Kremer, disparu en août 2010. Joyeux anniversaire à Nicolas Perrac, né le 6 octobre 1949, à Sophie Duez, né en 1962, et au chanteur Dominique A, né le 6 octobre 1968. C'est aussi le 6 octobre 2018 que nous quittait la cantatrice soprano Montserrat Caballé, née en avril 1933, et le 6 octobre 2020, disparition du guitariste du groupe qui porte son nom, Eddie Van Halen, était né en janvier 1955. Le 6 octobre 1889, le Moulin Rouge ouvre au pied de la butte Montmartre, à Paris. En 1927, aux USA, les frères Warner présentent Le Chanteur de Jazz, premier film parlant. En 1985, Alain Prost devient le premier Français champion du monde de Formule 1. Enfin, le 6 octobre 2018, des centaines de personnes ont répondu à un appel lancé par Muriel Robin pour défiler dans les rues de Paris contre les violences faites aux femmes. Le dicton du jour, quand on s'aime à la Saint-Bruno, la rouille s'y mettra bientôt. Demain, vous penserez à fêter les Serges.
1: J'ai toujours eu le plus profond respect pour le public. C'est-à-dire que je m'évertuais à toujours être bien habillé sur scène, à chanter le mieux possible. Mais j'ai eu toujours cette réputation d'être un peu froid et distant. J'étais extrêmement timide. Et d'ailleurs, au début, dans le milieu, on m'appelait le Buster Keaton de la chanson parce que je ne souriais jamais. J'arrivais pas à sourire ni à la télé, ni en interview, ni en reportage photo. Ça s'est arrangé depuis. Hein.
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3: Né en 1932, Jean Arnulf débute sa carrière en tant que comédien en 1957. Au début des années 60, il monte à Paris et se produit aussitôt dans les cabarets de Montmartre et de la rive gauche. Le directeur artistique Jacques Canetti le remarque et l'engage aussitôt. Jean Arnulf grave son premier disque en 1963 et obtient l'année suivante la distinction de l'Académie Charles Cros. Il interprète des chansons d'artistes aussi variés que Roger Planchon, Henri Gougaud et Jean-Claude Massoulier. Contestataire à l'image de Georges Brassens ou Léo Ferré, Jean Arnulf chante souvent des titres engagés et même antimilitaristes, comme « Jour après jour » en 64, « La mienne à moi » en 66 et « Chante une femme » en 68, œuvre issue d'un reportage de Paris Match sur la guerre du Vietnam. Sa chanson la plus célèbre reste néanmoins « Point de vue » en 1963. À partir de 1968, Jean Arnulf devient également compositeur de musique de film pour Bernard Clavel. Il nous quitte le 25 mars 2007.
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2: Né le 9 juillet 1872 à Paris, Gaston Monteus peut être considéré comme un chansonnier anarchiste, luttant pour la cause sociale, la classe ouvrière et contre les ordres guerriers. Ce n'est pas un hasard, puisqu'il est l'aîné d'une famille d'ouvriers misérables de 22 enfants. Il se produit au début du XXe siècle dans de nombreux cafés-concerts et interprète l'un de ses plus grands succès en 1907, intitulé « Gloire au XVIIe », œuvre rendant hommage aux soldats ayant refusé de tirer sur des manifestants vignerons à Béziers. Ses chansons sont très appréciées. Portant une casquette et une ceinture rouge lui saignant les reins, Monteus interprète également d'autres titres en rapport avec ses idées pacifistes et communardes, comme « Le père la révolte »,« La grève des mères »,« On ne devrait pas vieillir » et « Vas-y Léon ». Il soutient en 1936 les avancées sociales du Front populaire et milite, entre autres, pour les congés payés. En 1947, il est décoré de la Légion d'honneur par le ministre de la guerre Ramadier. Ami également d'un certain Vladimir Ilitch, autrement dit Lénine, il s'éteint à Paris le dernier jour de l'an 1952.

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1: Il est 17h.
2: Bonjour, dès 10h ce matin, les premiers cortèges de lycéens se sont élancés un peu partout en France. Au total, une trentaine de manifestations sont organisées pour l'acte 3 du mouvement. Une intersyndicale de l'éducation nationale a appelé à se joindre à la mobilisation à Paris. Le rassemblement est fixé sur la place de la République à 14h. Depuis le début du mouvement, 715 policiers et gendarmes ont été blessés ainsi que 215 élèves. 10 enquêtes ont été confiées à l'IGPN. Ce matin, Édouard Geffray a annoncé avoir demandé à toutes les académies d'identifier les établissements ayant des difficultés de remplacement d'enseignants et d'apporter une réponse dans les 8 jours. Le Gard et l'Hérault placé en vigilance orange, pluie, inondation et orage à partir de 22h ce mardi. Un nouvel épisode méditerranéen va avoir lieu cette nuit sur le Languedoc avec des pluies importantes et un risque d'orage stationnaire notable. En Corrèze, une enquête préliminaire a été ouverte pour viol sur mineur en lien avec le centre départemental de l'enfance et de la famille géré par le conseil départemental. Un signalement a été effectué auprès du procureur de la République concernant des dysfonctionnements graves et répétés. La ministre déléguée au numérique, Anne Le Hénaff, a annoncé avoir signalé à la justice un site de revente de données personnelles volées dans des cyberattaques. Son nom n'a pas été révélé pour éviter toute publicité. Enfin, Moscou a été la cible d'une attaque d'une rare ampleur la nuit dernière avec 650 drones faisant au moins un mort dans la périphérie de la capitale. La plupart de ces engins ont été détruits par la défense antiaérienne, selon le maire de Moscou, Sergueï Sobyanin. C'est la fin de ce flash, une très bonne journée à notre écoute.
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1: Au début, j'étais révolté contre tout ce que je détestais, comme la chasse, la corrida, la connerie, la guerre, enfin bon, un tas de trucs. Et ça oblitérait tout ce que j'aimais, quoi. Et maintenant, j'ai plus de temps à perdre, et je ne parle que même dans mes chansons. Les derniers disques que j'ai sortis, c'est, je parle plus de ce que j'aime que de ce que je n'aime pas. J'aime mon jardin. Attends, une journée ne suffit pas, une nuit non plus. Une vie ne suffit pas. J'ai pas peur de mourir, moi. J'ai peur de plus vivre. Parce que je ne verrai plus tout ça. Ça va en perdre, alors.
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Entrez dans le grenier de Willy et bienvenue dans les années 80-90. Si on parle automobile, on parle des berlines. Autre pilier du marché automobile, les berlines. Elles continuent d'avoir leurs adeptes. Couples seniors ou parents de familles moins nombreuses viennent admirer et parfois acheter d'un salon à l'autre le dernier modèle de chez Peugeot. Entre 1987 et 1997, la 405 subjugue ainsi des dizaines de milliers de foyers. Des foyers souvent tentés aussi par la dure concurrence qui frappe le secteur. Les firmes japonaises, en particulier, dament désormais le pion aux marques françaises sur ce segment des berlines familiales, un domaine longtemps préservé. Exception faite des fabricants allemands. Époque où Toyota se hisse au troisième rang mondial des constructeurs derrière General Motors et Ford. Époque également où Nissan, le deuxième constructeur automobile japonais, alors au bord de la faillite après 6 années de pertes consécutives, entame des discussions avec Renault qui aboutiront en 99 à l'alliance Renault-Nissan. En rebaptisant en 1988 un salon de l'auto presque centenaire en mondial de l'automobile, ses dirigeants viennent de s'adapter en temps réel à un secteur déjà mondialisé. Et dans la playlist de 1992, nous écoutons Powo avec le titre « Le lion est mort ce soir ». Un titre repris de nombreuses fois, « The Lion Sleeps Tonight ».

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2: Né le 18 octobre 1940, Jacques Higelin est né à Brou-sur-Chanteraine, en Seine-et-Marne. Après de multiples apprentissages et expériences dans tous les domaines, cinéma, théâtre, café-théâtre, il s'oriente vers la chanson. Il devient vers 1968 l'un des piliers de l'équipe Sarava et travaille avec Brigitte Fontaine et Areski à recréer la chanson française. Avec sa gueule de décavé, sa voix gouailleuse et un étonnant sens du spectacle, il règne sur le rock français. Sa chanson « Paris-New York, New York-Paris » en 1975 polarise l'attention de milliers de jeunes.
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Au début des années 2000, remercié par sa maison de disques pour cause de ventes insuffisantes, Jacques Higelin se produit avec un groupe restreint de musiciens et rebondit en se lançant en 2004 dans une tournée « Higelin enchante traînée » dans laquelle il met son talent au service du grand Charles qui a toujours été son idole. Jacques Higelin nous quitte le 6 avril 2018. 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
3: Né le 5 décembre 1889 à Paris, Damia vit une enfance intérieure difficile. Elle fugue le domicile paternel à 15 ans et frôle la maison de correction. À 17 ans, elle décide de changer de vie et rencontre des artistes renommés tels que Fréhel et Maurice Chevalier. Le mari de Fréhel, Roberti, lui apprend le chant et la diction. Elle monte alors rapidement sur scène et demande, pour la première fois dans l'histoire de la chanson, l'usage des projecteurs. Enveloppée dans une longue robe noire, sans décor ni bijoux, les yeux verts, les bras blancs et dénudés, Damia devient une légende. Sa voix forte et profonde, mêlée d'un accent du faubourg, envoûte le public. Son répertoire est principalement constitué de textes en rapport avec le désespoir et la misère. C'est mon gigolo, j'ai le cafard, la veuve, la guinguette a fermé ses volets, sombre dimanche ou bien encore tout fout le camp. On la surnomme alors la tragédienne de la chanson. Au final de sa longue carrière, son plus grand succès reste sans conteste Les Goélands, chanson écrite par Lucien Boyer en 1905. Damia s'éteint le 30 janvier 1978 à la Celle Saint-Cloud en banlieue parisienne.

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3: Né le 11 juillet 1948 à Neuilly-sur-Seine, Castellémis passe son enfance dans le sud-ouest de la France, où il se passionne pour la guitare et le Moyen-Âge. Il débute sa carrière au sein d'une troupe d'animation médiévale, où il s'exerce au joyeux métier de troubadour. Au milieu des années 70, influencé par Bernard Lavilliers et François Béranger, il entame une carrière solo et écrit lui-même les musiques et paroles de ses chansons dans un style se rapprochant du folk et du pop. Ses œuvres parlent souvent de voyage et d'amour. 6 albums voient le jour, dont notamment « Armes inégales » en 1978, avec le titre à succès intitulé « Chiki Chik ». En 1979, il sort un second album surnommé « Mots croisés » et participe au Printemps de Bourges, ainsi qu'à plusieurs autres festivals. Victime d'un grave infarctus en 1983, Castellémis remonte néanmoins sur scène l'année suivante et enregistre l'album « Coucou » vendu à plus de 50 000 exemplaires. Après un nouveau malaise cardiaque en 1988, il décide de mettre un terme à sa carrière et ouvre un restaurant dans le Morbihan, région qu'il affectionne particulièrement. Ce chanteur, considéré comme anti-militariste, anti-nucléaire, anti-conventionnel, meurt à Paris le 8 avril 2013.

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1: Il est 18h.
2: Bonsoir, le Gard et l'Hérault, placé en vigilance orange, pluie, inondation et orage à partir de 22h ce mardi. Un nouvel épisode méditerranéen va avoir lieu cette nuit sur le Languedoc, avec des pluies importantes et un risque d'orage stationnaire notable. L'Union étudiante et l'Union syndicale lycéenne appellent à une nouvelle journée d'action jeudi. Les manifestations organisées dans plusieurs villes de France hors Paris aujourd'hui ont mobilisé plus de 260 000 manifestants. Selon la CGT, de son côté, le ministère de l'Intérieur évoque 86 000 personnes. 891 lycées sur les 3700 que compte la France ont vu leurs cours suspendus, soit totalement, soit partiellement, aujourd'hui, selon le ministère de l'Éducation nationale. À l'Assemblée nationale, Sébastien Lecornu a annoncé cet après-midi la suspension des cours dans les lycées demain, jeudi et vendredi pour un temps de démocratie interne. Plus de 6 mois après la mort de Loana, les circonstances de son décès s'éclaircissent. Les dernières analyses toxicologiques montrent une concentration élevée de substances toxiques, alcool stupéfiant et sédatif. Le prix Nobel de physique 2026 est attribué au Belge Francis Alzen pour ses contributions décisives à l'observatoire de neutrinos Ice Cube, également à la découverte de neutrinos de haute énergie d'origine astrophysique. Alstom se renforce au Vietnam, l'un des marchés asiatiques les plus dynamiques en matière de transport urbain. L'industriel français annonce la signature d'un contrat pour la conception, la fabrication et la fourniture d'un maximum de 83 rames pour Vingroup qui exploite le métro de Hanoï. Le montant du contrat n'a pas été précisé. C'est la fin de ce flash, une bonne fin de journée à notre écoute.
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3: La chanson, c'est un défi perpétuel. C'est un métier merveilleux, mais c'est un métier où vraiment on ne peut pas dire dans les gens « je vais faire ça ». Si on est chirurgien cardiaque, on peut dire ça. Je crois que la chanson doit rester quelque chose de spontané, de jaillissant. Et quand ça ne l'est plus, c'est à ce moment-là qu'il faut se faire les soucis. Il faut savoir ce qu'on va faire. Moi, de toute façon, je ferai toujours des chansons. C'est devenu une partie de ma vie.
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1: Bonjour à tous, dans l'actualité musicale du jour, Estelle dévoile son nouveau single bouleversant Les Lucioles. Après le succès de son titre Te rencontrer encore, la jeune artiste Estelle confirme donc tout son talent avec la sortie de son nouveau titre Les Lucioles. Tout s'accélère pour la chanteuse Estelle. Le retour en douceur et en émotion qui fait donc suite au véritable carton de son précédent titre Te rencontrer encore et c'est plus de 7 millions d'écoute. Derrière le nom de scène Estelle se cache une autre Estelle, une jeune artiste bordelaise baignée dans la musique depuis son enfance, dont les reprises inspirées à l'image de Voyage Voyage de Desireless lui ont permis de bâtir une solide communauté de fans. Avec Les Lucioles, Estelle prouve qu'elle est donc une auteure-compositrice redoutable, inspirée par des artistes à l'univers mélancolique, assumé comme Birdie ou encore Cœur de Pirate. Elle y aborde une angoisse universelle, la peur de perdre les gens qu'on aime. Sur ses réseaux, la chanteuse s'est d'ailleurs confiée à cœur ouvert sur la genèse de ce morceau. « Ma chanson Les Lucioles », a-t-elle déclaré, « est à vous. Je passe mon temps à imaginer les pires scénarios, même dans les plus beaux moments, et ça finit par me les voler. » Une mise à nu donc qui transforme une peur intime en un titre lumineux et réconfortant. On se retrouve très vite avec d'autres actualités musicales.

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2: Né le 24 avril 1946 à Villefranche-sur-Mer, Dick Rivers est idole d'Elvis Presley. Il forme un groupe de rock à

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1: 2 ans plus tard, Dick Rivers choisit de voler par ses propres ailes. Jeans, Santiago, cheveux noirs gominés, il soigne son look et s'inscrit dans la sémiologie rêvée du cow-boy. Après avoir collaboré un temps avec Alain Bashung et Gérard Manset, il enregistre plusieurs tubes, dont Les yeux d'une femme, Nice Bay des anges et Faire un

Bien que se considérant avant tout comme un chanteur de rock, Dick Rivers obtient ses principaux succès grâce à des slows, moins connus que ses concurrents des années 60, comme Johnny Hallyday et Eddie Mitchell. Ce crooner rocker meurt le jour de ses 73 ans, le 24 avril 2019.

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1: Il est 19h.
2: Bonsoir, le Gard et l'Hérault, placé en vigilance orange, pluie, inondation et orage à partir de 22h ce mardi. Un nouvel épisode méditerranéen va avoir lieu cette nuit sur le Languedoc, avec des pluies importantes et un risque d'orage stationnaire notable. L'Union étudiante et l'Union syndicale lycéenne appellent à une nouvelle journée d'action jeudi. Les manifestations organisées dans plusieurs villes de France hors Paris aujourd'hui ont mobilisé plus de 260 000 manifestants. Selon la CGT, de son côté, le ministère de l'Intérieur évoque 86 000 personnes. 891 lycées sur les 3700 que compte la France ont vu leurs cours suspendus, soit totalement, soit partiellement, aujourd'hui, selon le ministère de l'Éducation nationale. À l'Assemblée nationale, Sébastien Lecornu a annoncé cet après-midi la suspension des cours dans les lycées demain, jeudi et vendredi pour un temps de démocratie interne. Plus de 6 mois après la mort de Loana, les circonstances de son décès s'éclaircissent. Les dernières analyses toxicologiques montrent une concentration élevée de substances toxiques, alcool, stupéfiants et sédatifs. Le prix Nobel de physique 2026 est attribué au Belge Francis Alzen pour ses contributions décisives à l'observatoire de neutrinos Ice Cube, également à la découverte de neutrinos de haute énergie d'origine astrophysique. Alstom se renforce au Vietnam, l'un des marchés asiatiques les plus dynamiques en matière de transport urbain. L'industriel français annonce la signature d'un contrat pour la conception, la fabrication et la fourniture d'un maximum de 83 rames pour Vingroup qui exploite le métro de Hanoï. Le montant du contrat n'a pas été précisé. C'est la fin de ce flash, une bonne fin de journée à notre écoute.
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3: Le chanteur, il aime chanter. Bon, alors c'est peut-être un artiste lyrique, mais c'est un chanteur. L'artiste, c'est quelqu'un qui veut chanter des choses bien précises et qui ne veut pas chanter n'importe quoi. Parce qu'il sait ce qu'il veut communiquer. Et il sait comment il veut le communiquer. Mais il y a le fond compte presque plus que la forme. Chacun sa spécialité, bien sûr. Le chanteur, lui, du moins qu'il chante, est content. J'exagère un petit peu, mais je suis pas très très loin.

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2: Né le 21 décembre 1912 à Dunkerque, Paul Meurice passe son enfance en Corse dans une famille bourgeoise très stricte et devient clerc de notaire. En 1936, il monte à Paris et remporte un radio-crochet. Fort de ce succès radiophonique, il parvient à chanter dans plusieurs cabarets et interprète surtout des chansons comiques, pour ne pas dire loufoques, comme « Un tango, c'est un tango » et « Margot la ventouse ». Par la suite, il quitte le registre de la chanson pour se consacrer alors entièrement au cinéma et joue dans plus de 60 films, dont « Marie la misère »,« Échec au porteur » et « Le deuxième souffle ». C'est principalement grâce à l'art cinématographique qu'il demeure célèbre aujourd'hui encore, grâce à ses rôles mystérieux de gangster ou de policier, faisant de lui une sorte de pince sans rire. Terrassé par une crise cardiaque, il s'écroule le 19 janvier 1979 à la fin d'une représentation de la pièce de Sacha Guitry intitulée « Mon père avait raison » au théâtre Ebertot à Paris.

Entrez dans le grenier de Willy et bienvenue dans les années 80-90. Et on parle automobile, on parle des berlines. Autre pilier du marché automobile, les berlines. Elles continuent d'avoir leurs adeptes. Couples seniors ou parents de familles moins nombreuses viennent admirer et parfois acheter d'un salon à l'autre le dernier modèle de chez Peugeot. Entre 1987 et 1997, la 405 subjugue ainsi des dizaines de milliers de foyers. Des foyers souvent tentés aussi par la dure concurrence qui frappe le secteur. Les firmes japonaises en particulier dament désormais le pion aux marques françaises sur ce segment des berlines familiales, un domaine longtemps préservé. Exception faite des fabricants allemands. Époque où Toyota se hisse au troisième rang mondial des constructeurs derrière General Motors et Ford. Époque également où Nissan, le deuxième constructeur automobile japonais, alors au bord de la faillite après 6 années de pertes consécutives, entame des discussions avec Renault qui aboutiront en 1999 à l'alliance Renault-Nissan. En rebaptisant en 1988 un salon de l'auto presque centenaire en mondial de l'automobile, ses dirigeants viennent de s'adapter en temps réel à un secteur déjà mondialisé. Et dans la playlist de 1992, nous écoutons Povo avec le titre « Le lion est mort ce soir ». Un titre repris de nombreuses fois, « The Lion Sleeps Tonight », devenu un succès mondial. Version française connue sous le titre « Le lion est mort ce soir » a été popularisé une première fois en 61 par Gloria Lasso, puis en 62 par Henri Salvador. Là, nous sommes en 1992, c'est la version de Povo. « Le lion est mort ce soir ».

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2: Créé en 1996, le groupe boys band français des 2B3 est composé de trois amis d'enfance de la banlieue parisienne, portant les noms de Philippe Nikolic, Adèle Kachermi et Franck Delay. Le trio choisit le nom de 2B3 en rapport avec le jeu de mots « to be free » signifiant « être libre » et « to be three » signifiant « être trois ». Les trois jeunes hommes se font

0: passer.
1: D'autres titres voient le jour, parmi lesquels « Toujours là pour toi », « Donne » et « Tout le monde dit ». Les 2B3 donnent également de nombreux concerts en France, en Suisse et en Belgique. Au début des années 2000, le groupe se sépare et les trois beaux gosses entament des carrières individuelles au cinéma. Le 16 septembre 2009, Philippe Nikolic est retrouvé mort à son domicile parisien à la suite d'une crise cardiaque due, selon toute vraisemblance, à l'absorption de médicaments.

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2: Né le 22 octobre 1924 à Tours, Jean Bretenière débute sa carrière au cours de la Deuxième Guerre mondiale en interprétant des œuvres comiques qui avaient fait tant rire plusieurs années auparavant. N'ayant pourtant quasiment pris aucune leçon de chant, il décide de passer au répertoire de l'opérette. En 1952, il débute dans l'opérette « Feu d'artifice » aux côtés de Suzy Delair. Deux ans plus tard, et en tant que bon comédien et chanteur, il est tête d'affiche à la Gaîté Lyrique et chante dans « Pampania ». Ses représentations sont interminables et son répertoire est vaste. « La Veuve Joyeuse », Trois valses ou bien encore Rosemary. Il interprète également plusieurs chansons d'artistes renommés comme « Moi, moi, moi » en 1952 de Pierre Dudan, « Ma petite folie » en 1952 également de Jacques Plante ou bien encore « Le clown » en 1953 de Francis Lemarque. Parallèlement, Jean Bretenière se produit au théâtre et joue aussi plusieurs rôles plus ou moins importants au cinéma, comme dans les films « Cette sacrée gamine » ou bien encore « Soupe au lait ». Le 13 mars 2001, il tire sa révérence à Romainville après une carrière bien remplie.

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1: Il est 20h.
2: Bonsoir, le Gard et l'Hérault, placé en vigilance orange, pluie, inondation et orage à partir de 22h ce mardi. Un nouvel épisode méditerranéen va avoir lieu cette nuit sur le Languedoc, avec des pluies importantes et un risque d'orage stationnaire notable. L'Union étudiante et l'Union syndicale lycéenne appellent à une nouvelle journée d'action jeudi. Les manifestations organisées dans plusieurs villes de France hors Paris aujourd'hui ont mobilisé plus de 260 000 manifestants. Selon la CGT, de son côté, le ministère de l'Intérieur évoque 86 000 personnes. 891 lycées sur les 3700 que compte la France ont vu leurs cours suspendus, soit totalement, soit partiellement, aujourd'hui, selon le ministère de l'Éducation nationale. À l'Assemblée nationale, Sébastien Lecornu a annoncé cet après-midi la suspension des cours dans les lycées demain, jeudi et vendredi pour un temps de démocratie interne. Plus de 6 mois après la mort de Loana, les circonstances de son décès s'éclaircissent. Les dernières analyses toxicologiques montrent une concentration élevée de substances toxiques, alcool, stupéfiants et sédatifs. Le prix Nobel de physique 2026 est attribué au Belge Francis Alzen pour ses contributions décisives à l'observatoire de neutrinos Ice Cube, également à la découverte de neutrinos de haute énergie d'origine astrophysique. Alstom se renforce au Vietnam, l'un des marchés asiatiques les plus dynamiques en matière de transport urbain. L'industriel français annonce la signature d'un contrat pour la conception, la fabrication et la fourniture d'un maximum de 83 rames pour Vingroup qui exploite le métro de Hanoï. Le montant du contrat n'a pas été précisé. C'est la fin de ce flash, une bonne fin de journée à notre écoute.
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quand j'ai commencé à chanter, quand j'avais 16 ans, que je chantais dans ma salle de bain comme tout le monde, j'imaginais que je chantais très bien, que j'avais une voix immense et tonitruante. Et pas du tout. De même que quand j'ai commencé à vouloir faire un disque, je n'avais pas de notion du solfège. J'imaginais que quand un chanteur chantait, l'orchestre suivait. Mais vraiment. Et d'ailleurs, je dis ça parce que je suis convaincue qu'il y a des tas de gens qui le croient.

Elle a le cheveu de jet, le visage hiératique et la silhouette d'une princesse de bas-relief égyptien. Elle s'appelait il y a 6 ans Yolande Gigliotti et elle était tout à fait inconnue. Maintenant, son nom est Dalida. Elle a vendu 6 millions de disques en France et à l'étranger et on l'a surnommée d'abord Mademoiselle Bambino, puis Mademoiselle Succès.

0: Il y a évidemment une petite particularité dans sa voix. A-t-elle réussi malgré cet accent ou à cause de lui?
1: Ben, franchement, je ne sais pas. D'ailleurs, ce qui est très amusant, quand j'entends des autres avec un accent parler ou chanter en français, ça m'amuse énormément. Alors, je pense que les autres doivent s'amuser en m'écoutant aussi.
0: La vocation de Dalida a été plutôt précoce. Déjà, lorsqu'elle habitait le Caire...
1: Oh, je chantais depuis petite fille. Je chantais à l'école, dans la chorale, là, des sœurs à l'église. Mais je ne pensais pas devenir une chanteuse. Et c'est à l'âge de 19 ans que je pensais devenir une chanteuse. D'ailleurs, je suis venue en France quand j'avais 20 ans.
0: On l'a lancée à la vitesse d'un bolide. Toute chansonnette qui passe par sa gorge ensoleillée devient tout à coup un succès.

0: Elle a eu dernièrement la plus grande joie et aussi la plus grande émotion de sa carrière. Elle a chanté pour l'impératrice d'Iran, Faradiba. C'est une chanson très très très très triste.
1: Oui, j'ai chanté là, dernièrement devant Faradiba à Téhéran. Elle est très charmante. J'ai chanté une chanson que Faradiba aime beaucoup qui s'appelle « Des millions de larmes ». Alors celle-là, je l'ai chantée exprès pour elle.

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1: De l'audace, Dalida n'en manque pas. Elle a tout simplement décidé de chanter Parlez-moi d'amour, le grand succès de Lucienne Boyer.
2: Oui, c'est une chanson que j'ai déjà chantée dans un film d'ailleurs qui s'appelle Parlez-moi d'amour aussi. C'est la chanson de Lucienne Boyer mais qui est chantée en slow rock un peu moderne dans une autre version. Oh.

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1: Et voici une chanson dont je suis l'auteur, merci, merci, et que j'ai intitulée « Souris à la vie ». C'est une chanson gaillarde et encourageante. On trouve chez tous les libraires des bouquins volumineux écrits par des gens austères sur les moyens d'être heureux. 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
2: Né le 14 juin 1946 à Castres, dans le département du Tarn, Gilles Elbaz étudie le chant choral et la guitare avant de découvrir le jazz et de composer ses premières chansons au milieu des années 60. En 1970, il enregistre le disque « Les quatre éléments » avec lequel il est lauréat du prix de la fine fleur de la chanson française de l'ORTF à Bobino. Dans le courant des années 70, Gilles Elbaz chante dans le célèbre cabaret bordelais surnommé « La Cour des Miracles », tout en se produisant également dans de petits orchestres de bal. Ce poète, passionné de jazz, enregistre plusieurs albums, dont « Le vent aux ailes »,« Paradis terrestre » et « Le reflet dans la vitre ». Atteint d'une longue maladie, il s'éteint à Lorient le 18 juillet 2009.
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1: Il est 21h.
2: Bonsoir, le Gard et l'Hérault, placé en vigilance orange, pluie, inondation et orage à partir de 22h ce mardi. Un nouvel épisode méditerranéen va avoir lieu cette nuit sur le Languedoc, avec des pluies importantes et un risque d'orage stationnaire notable. L'Union étudiante et l'Union syndicale lycéenne appellent à une nouvelle journée d'action jeudi. Les manifestations organisées dans plusieurs villes de France hors Paris aujourd'hui ont mobilisé plus de 260 000 manifestants. Selon la CGT, de son côté, le ministère de l'Intérieur évoque 86 000 personnes. 891 lycées sur les 3700 que compte la France ont vu leurs cours suspendus, soit totalement, soit partiellement, aujourd'hui, selon le ministère de l'Éducation nationale. À l'Assemblée nationale, Sébastien Lecornu a annoncé cet après-midi la suspension des cours dans les lycées demain, jeudi et vendredi pour un temps de démocratie interne. Plus de 6 mois après la mort de Loana, les circonstances de son décès s'éclaircissent. Les dernières analyses toxicologiques montrent une concentration élevée de substances toxiques, alcool, stupéfiants et sédatifs. Le prix Nobel de physique 2026 est attribué au Belge Francis Alzen pour ses contributions décisives à l'observatoire de neutrinos Ice Cube, également à la découverte de neutrinos de haute énergie d'origine astrophysique. Alstom se renforce au Vietnam, l'un des marchés asiatiques les plus dynamiques en matière de transport urbain. L'industriel français annonce la signature d'un contrat pour la conception, la fabrication et la fourniture d'un maximum de 83 rames pour Vingroup qui exploite le métro de Hanoï. Le montant du contrat n'a pas été précisé. C'est la fin de ce flash, une bonne fin de journée à notre écoute.
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Entrez dans le grenier de Willy et bienvenue dans les années 80-90. Si on parle automobile, on parle des berlines. Autre pilier du marché automobile, les berlines. Elles continuent d'avoir leurs adeptes. Couples seniors ou parents de familles moins nombreuses viennent admirer et parfois acheter d'un salon à l'autre le dernier modèle de chez Peugeot. Entre 1987 et 1997, la 405 subjugue ainsi des dizaines de milliers de foyers. Des foyers souvent tentés aussi par la dure concurrence qui frappe le secteur. Les firmes japonaises, en particulier, dament désormais le pion aux marques françaises sur ce segment des berlines familiales, un domaine longtemps préservé. Exception faite des fabricants allemands. Époque où Toyota se hisse au troisième rang mondial des constructeurs derrière General Motors et Ford. Époque également où Nissan, le deuxième constructeur automobile japonais, alors au bord de la faillite après 6 années de pertes consécutives, entame des discussions avec Renault qui aboutiront en 99 à l'alliance Renault-Nissan. En rebaptisant en 1988 un salon de l'auto presque centenaire en mondial de l'automobile, ses dirigeants viennent de s'adapter en temps réel à un secteur déjà mondialisé.

reçoit The Lion Sleeps Tonight, devenu un succès mondial, version française connue sous le titre Le Lion est mort ce soir, a été popularisé une première fois en 61 par Gloria Lasso, puis en 62 par Henri Salvador. Là, nous sommes en 1992, c'est la version de Powo, Le Lion est mort ce soir.

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0: mon mariage avec Sylvie, mon service militaire, mes tournées en France et dans le monde.
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0: Quand vous passez dans la rue, Juliette Gréco, les gens se retournent pour vous regarder, quelquefois même pour vous dévisager. Quand vous participez à un spectacle, les lettres les plus grandes sont utilisées pour écrire votre nom. Vous êtes devenu ce qu'on appelle une vedette. Est-ce que quand vous alliez le soir au Tabou, vous éprouviez à ce moment-là le même sentiment que vous éprouvez maintenant quand vous allez dans un théâtre pour chanter, c'est-à-dire vous alliez décider à vous montrer?
1: Absolument pas. J'y allais retrouver mes camarades. J'y allais parce que c'était un endroit où il faisait chaud, où il y avait du café, des croissants et où je pouvais bavarder autant que je le voulais avec des gens que j'aimais.
0: Et là, vous avez choisi. Vous avez choisi de chanter.
1: À ce moment-là, j'ai eu l'opportunité de justifier ce que j'avais envie de justifier. Je me suis demandé de quelle façon. Je suis allée trouver Jean-Paul Sartre. Il m'a dit, si vous avez envie de chanter, chantez. Il m'a donné une dizaine de livres et il m'a dit, choisissez ce que vous voudrez là-dedans. Sur ce, j'ai choisi, Si tu t'imagines, L'éternel féminin. Il m'a donné, pour me porter chance, la chanson de huis clos qui s'appelait La rue des Blancs Manteaux.
0: Voulez-vous qu'on évoque au passage cette époque passée avec une de ces chansons?

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0: Enfin, l'occasion s'est présentée, et je voudrais que vous m'expliquiez dans quelles conditions, pour vous, de faire du cinéma.
1: J'avais déjà fait du cinéma, quelques années auparavant. J'ai débuté au cinéma, en France, dans un film qui s'appelait « Quand tu liras cette lettre », avec un garçon qui s'appelait Philippe Lemaire, qui s'appelle toujours Philippe Lemaire, mais avec lequel je ne suis plus mariée, c'est pour ça que j'en parle au passé. J'ai commencé, comme ça. Et puis, ensuite, j'ai continué de chanter à l'intérieur de films. Puis, j'ai fait, à l'intérieur d'un film, qui était une coproduction française et américaine, un film de Jean Renoir, avec Ingrid Bergman et Mel Ferrer. J'ai eu un petit rôle, qui était mon premier rôle en anglais. Après ce premier rôle en anglais, je n'ai plus fait grand-chose que chanter. Et je suis restée un petit peu en arrière à propos du cinéma. Et puis, j'ai reçu un coup de téléphone de Mel Ferrer, qui était à Mexico, et qui me demandait si je voulais tourner un petit bout de rôle dans un film. J'ai dit, qui a écrit le film? Il a dit Hemingway, alors ça sonnait bien. Et j'ai dit, qui y a dans le film? Alors il m'a dit, eh bien, il y a Eva Gardner, il y a Tyrone Power, il y a... Et puis il y a moi aussi, veux-tu venir? J'ai dit, bon. Et comme j'avais rêvé toute ma vie d'aller à Mexico, je suis partie, avec Patterson.
0: C'était
1: il y a 2 ans.
0: Est-ce que vous trouvez facilement, tout en suivant l'évolution de la chanson qui a changé de mode des chansons dans le courant nouveau et qui vont dans le sens de votre cœur?
1: Et bien sûr, il y a des quantités de jeunes gens, il y a des quantités de jeunes femmes, il y a des quantités de gens moins jeunes qui écrivent des choses, qui ont du talent. C'est une nouvelle façon de penser.
0: Et quelle est la dernière nouvelle façon de penser et de dire ce qu'on pense que vous avez trouvé?
1: Oh, c'est un étrange personnage, c'est un personnage d'une autre planète, très bizarre, et assez attachant, qui s'appelle Gainsbourg.
0: Et c'est vous qui avez trouvé dans les chansons qui écrivent Gainsbourg des chansons qui vous plaisent, ce n'est pas Gainsbourg qui s'est dit, celle-là, je vais la faire pour...
1: Il a écrit, pour lui, une chanson que moi j'aime beaucoup, et qui s'appelle « Les amours perdus ».

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2: Il est 22h. 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
1: Bonjour à tous, dans l'actualité musicale du jour, Estelle dévoile son nouveau single bouleversant Les Lucioles. Après le succès de son titre Te rencontrer encore, la jeune artiste Estelle confirme donc tout son talent avec la sortie de son nouveau titre Les Lucioles. Tout s'accélère pour la chanteuse Estelle. Le retour en douceur et en émotion qui fait donc suite au véritable carton de son précédent titre Te rencontrer encore et ses plus de 7 millions d'écoute. Derrière le nom de scène Estelle se cache une autre Estelle, une jeune artiste bordelaise baignée dans la musique depuis son enfance, dont les reprises inspirées à l'image de Voyage Voyage de Désirless lui ont permis de bâtir une solide communauté de fans. Avec Les Lucioles, Estelle prouve qu'elle est donc une auteure-compositrice redoutable, inspirée par des artistes à l'univers mélancolique, assumée comme Birdie ou encore Cœur de Pirate. Elle y aborde une angoisse universelle, la peur de perdre les gens qu'on aime. Sur ses réseaux, la chanteuse s'est d'ailleurs confiée à cœur ouvert sur la genèse de ce morceau. « Ma chanson Les Lucioles », a-t-elle déclaré, « est à vous. Je passe mon temps à imaginer les pires scénarios, même dans les plus beaux moments, et ça finit par me les voler. » Une mise à nu donc qui transforme une peur intime en un titre lumineux et réconfortant. On se retrouve très vite avec d'autres actualités.

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1: Vous êtes à l'écoute de radiosouvenir.com, la radio qui rend hommage évidemment aux artistes disparus de la chanson francophone. Et nous partons maintenant pour le Québec, où Marc Savoie et son équipe nous présentent un artiste incontournable ayant marqué la chanson francophone.
2: Madame, Monsieur, vous êtes invités à partir avec nous pour faire une odyssée dans le passé musical de la chanson francophone. Bienvenue à la chronique « À voyager dans le temps ». Voici Esther Lequin.
3: Esther Lequin, interprète née Esther Nickel à Nancy en 1870, décédée à Nice en 1948. Esther Lequin était tout un personnage de scène. Elle représentait la simplicité. Quelqu'un de la rue et des faubourgs. Elle ne dansait pas, mais elle se déplaçait sur scène avec des jeux de hanches et des petits pas. Esther Lequin a été très présente sur les planches parisiennes et a donné plusieurs conseils à d'autres grands noms de la chanson. Plus tard à l'émission, on ouvre le livre de la vie et de la carrière de Esther Lequin.
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1: Esther Lequin avait à peu près 36 ans quand elle a enregistré cette chanson-là, puisqu'elle l'a enregistrée en 1906. Et c'est Vincent Scotto et Christine qui signent cette chanson-là. Vincent Scotto, on sait bien, il a composé plus de 4000 chansons. Quel grand compositeur, Vincent Scotto. Alors, Marcel, s'il vous plaît, une petite biographie au sujet d'Esther Lequin.
2: Esther Lequin est née Estelle Nickel à Nancy en 1870. Elle a débuté de très bonne heure dans le monde du spectacle. Elle n'a que 15 ans quand elle débute à l'Alcazar en 1885. Très décidée à faire carrière, elle prend la route de la capitale française pour mettre à profit ses talents de chanteuse. Le cabaret La Parisiana va devenir pour Esther la rampe de lancement dont elle a besoin. Elle a immédiatement connu le succès avec la chanson « Ça ne vaut pas l'amour ». Les foules se pressaient pour venir voir cette jeune fille que l'on qualifiait comme la reine des diseuses à cause de sa voix qui ne portait pas très loin. Le public l'apprécie énormément, bien qu'elle n'ait pas d'atout extérieur ou d'accessoire dans sa manche. Esther est tout simplement elle-même. Elle chante, se déplace sur scène, plus qu'elle ne danse. Elle communique complètement avec son public qui en redemande. Ce qui fait son succès, c'est que sa façon d'être est tout à fait différente de ce à quoi les amateurs de cabaret sont habitués en ce début de siècle. Elle tranche et se démarque des autres par sa sobriété. Esther a réussi à passer toutes les modes musicales ainsi que les deux conflits mondiaux sans jamais perdre tout à fait la ferveur d'un public gagné depuis des années. Elle va régulièrement disparaître et revenir sur les scènes de France, l'Européen, l'Apollo, le Palace et le Casino de Paris, où elle apparaît pour la dernière fois lors d'un spectacle hommage en 1946. Esther Lequin n'a pas gardé pour elle tous les secrets du métier qu'elle avait acquis au cours de ses années de gloire. Elle en a fait profiter de grands noms de la chanson d'alors. On pense à Damia, Jean Lumière ou Tino Rossi, qui ont été conseillés par cette femme toute simple, mais au talent bien grand.

0: Tout ça ne vaut pas l'amour, il paraît, semble-t-il. Enregistré en 1906 par Esther Lequin. On a entendu aussi une chanson de 1931, Un vieux farceur. Et aussi, on a débuté la chronique de cette grande Esther Lequin du début du siècle avec La petite tonkinoise, une chanson qui a fait les beaux jours des années 10, 20, 30, 40 et même peut-être 50. Esther Lequin s'éteint en 1948 à Nice. C'est un survol de la vie et de la carrière de Esther Lequin.
1: C'était la chronique à voyager dans le temps. Nous espérons sincèrement que l'expédition vous a été très agréable. Recherche et rédaction des textes, Lionel Azambre. Lecture biographique, Marcel Perrault. Recherche musicale, animation et réalisation, Marc Savoie. Production et mixage, CIAX 98,3 FM. Ici Julie Lupien. À bientôt!
2: Merci à Marc Savoie et son équipe de nous avoir présenté cet artiste. 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
1: Il est 23h. 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
1: Bonjour à tous. Aujourd'hui, gros plan sur Yves Régnier. Yves Régnier, on ne sait plus vraiment quel est le vrai du faux, puisque Yves Régnier, alias le commissaire Moulin, est un comédien, réalisateur et scénariste né en Suisse d'un papa français, d'une maman anglaise. Sa carrière débute dans Le Comte de Monte Cristo en 1961, aux côtés de Pierre Mondy et Louis Jourdan. Malheureusement, cette prestation ne lui met pas le pied à l'étrier. Yves Régnier patiente 4 ans avant d'obtenir un rôle phare dans Belphégor. La série connaît un retentissement national. Dans les années 75-80, Yves Régnier pousse la chansonnette. Il interprète PCV, inspiré de sa rupture avec l'actrice américaine Goldie Hawn. Et en 1976, la télévision lui offre le rôle qui va assurer sa notoriété, le commissaire Moulin. La série s'arrête en 82 pour reprendre en 1989. Yves Régnier écrit et réalise certains épisodes, sa vie nourrit celle du personnage et vice-versa. Le comédien prête ses motos au personnage et le commissaire Moulin, lui, vieillit au rythme de la star tout en prenant du galon. Des seconds rôles prestigieux viennent enrichir les épisodes, parmi lesquels Véronique Jeannot, Paul Belmondo, Anthony Delon et Johnny Hallyday. En 2008, brutal clap de fin, après 33 ans de bons et loyaux services, Yves Régnier ne s'en émeut pas. Le comédien ne se sent pas pris à la gorge, il coule des jours heureux avec son épouse Karine et diversifie son expérience au cinéma en produisant le film Les Trois Amis en 2007. Il joue aussi les doublures, la voix française notamment de Chuck Norris et de Rick Hunter. Le 24 avril 2021, Yves Régnier meurt à l'âge de 78 ans à la suite d'un malaise cardiaque à son domicile de Neuilly-sur-Seine. Côté vie privée, Yves Régnier se marie avec Virginie. Ensemble, ils ont une fille, Samantha, né en 1974. Le couple se sépare quand il a une liaison avec l'actrice Goldie Hawn. Il a une deuxième fille, Lola, née en décembre 86, dont la maman est Hélène Zidi. En juillet 96, il épouse Karine, avec qui il a deux fils, Jules et Oscar. Le 9 février 2023, dans le magazine Paris Match, sa fille Lola révèle que son papa a une fille cachée, prénommée Christophie, née quelques mois après sa naissance. On se retrouve très vite avec d'autres infos.

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2: Né le 22 juin 1956 à Paris, François Hadji Lazaro découvre les chansons de Bob Dylan au début des années 70. Cela va déclencher en lui l'envie de jouer de la guitare et de se produire. Il chante alors dans les couloirs du métro parisien. En 1982, il passe au rock et crée avec le bassiste Daniel Aignon le groupe Pigalle. Plusieurs albums voient le jour, mais celui qui retiendra sans doute la plus grande attention sort en 1990, comportant le titre « Dans la salle du bar tabac de la rue des Martyrs ».
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1: Parallèlement au groupe Pigalle, François Hadji Lazaro fonde en 1986 un autre groupe rock, folk et chansons réalistes, surnommé Les Garçons Bouchers. Avec les Vampas, Ludwig von 88 et les Berruriers Noirs, Les Garçons Bouchers constituent l'un des groupes majeurs du rock alternatif des années 80. Après avoir enregistré plusieurs albums studio, parmi lesquels On a mal vieilli en 90 et Écoute petit frère en 95, le groupe se dissout en 97. François Hadji Lazaro poursuit alors sa carrière en solo et sort plusieurs albums jusqu'à son décès survenu le 25 février 2023.

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2: Chronique d'une génération, une émission de Serge Prual. Balade nostalgique et chronologique à travers les années 60, au rythme des chansons populaires. La famille de Catherine et Marc est typique des années 60. Deux parents unis et deux enfants, une fille, un garçon. Ils roulent en Peugeot et font partie des Français moyens qui peuvent se payer 15 jours de vacances par an. Cette année, ils vont peut-être visiter le parc d'attractions créé par l'acteur Jean Richard, la mer de sable qui ouvre ses portes à Ermenonville, à 40 km de Paris. Parc à thème avec train du Far West, camp Apache, village pygmé, saloon, pagode et plein d'autres attractions pour les enfants. Serge Gainsbourg, dandy avant-gardiste, inclassable, compose à tout va pour Brigitte Bardot, Jean-Claude Pascal, Juliette Gréco, Nana Mouskouri et la miraculée Isabelle Aubray qui vient de réchapper à un terrible accident de la route. Après ses débuts en 58, avec le poinçonneur des Lilas, Gainsbourg ne se laisse pas enfermer dans un style, bien qu'il ne soit pas très populaire. Cette année, il change d'ambiance en reprenant, au moins dans l'esprit, un jeu qui consiste à intercaler les lettres AV entre deux syllabes. Le javanais devient la javanaise, chantée par Gainsbourg en personne.
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Bien qu'il vende peu de disques, le visionnaire Serge Gainsbourg, qui en France a le statut d'auteur de génie, part à Londres chercher un son plus moderne. Robert Schuman, ex-ministre des Affaires étrangères, un des pères fondateurs de l'Europe, meurt cette année. Il avait ratifié le traité mettant la sidérurgie et l'industrie de guerre sous contrôle pour écarter le risque d'un nouveau conflit avec l'Allemagne. L'Europe des six était née avec l'Allemagne, l'Italie, le Benelux et la France. Un volcan sous-marin fait irruption près de l'Islande. Une île née, baptisée Surtsey. Elle fait 100 mètres de haut et 1 km de long et s'agrandira peu à peu.

Los Machucambos, les airs latinos sont toujours en vogue en 1963. Il y a aussi beaucoup de grandes premières. Le 2 avril, Moscou accepte l'établissement d'un téléphone rouge avec Washington. Le premier parking souterrain, construit sous l'esplanade des Invalides, ouvre à Paris. Le 15 juin, le premier hypermarché à Sainte-Geneviève-des-Bois est inauguré. C'est un carrefour de 2600 m², 5000 clients, 6 rues le premier jour. Cet hiver, Catherine et Marc vont à la montagne. Le ski devient populaire grâce aux classes de neige qui se développent. Le sport d'hiver est à la mode. Est-ce dû aux champions de ski, Kili et autres, Guachel, Perilla, Famos? En tout cas, ça se construit partout. Stations, téléski, building, on achète des canons à neige. Le premier ministre Georges Pompidou dit « Dans 5 ans, la France doit devenir la plaque tournante des sports d'hiver en Europe ». Le temps passe, mais n'efface pas le cha-cha-cha, la danse de l'amour toujours très prisée des adultes. Le temps est passé, on se quitte avec Dalida. À bientôt pour le 3e épisode de 1963.

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1: Il est minuit. 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

0: L'Eurovision a été retransmise non seulement dans les pays européens, mais aussi en Amérique latine, ce qui fait qu'il y a eu 435 millions de personnes qui m'ont vue. 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

0: J'ai jamais eu envie d'être une femme publique et c'est la seule chose qui me dérange en fait dans ce métier. C'est qu'il y a une part d'exhibitionnisme et que je suis pas du tout exhibitionniste. Je suis plutôt timide. Je crois qu'un acteur ou un chanteur ne peut jamais être autre chose que ce qu'il est. Il est même lui-même à 3000% comme il n'a jamais osé l'être. Dans la vraie vie, comme on dit, on est tout à fait, enfin, soi-même. Rassuré,
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2: Né en 1949 à Drummondville, au Québec, Gilles Rivard connaît une enfance difficile et agitée. Considéré comme un délinquant révolté, il est renvoyé de l'école et passe son adolescence à Saint-Jean-Richelieu, où il découvre les bienfaits de la musique. Âgé de 20 ans, il écrit ses premières chansons et compose des musiques de films. Ce n'est finalement qu'en 1975 qu'il parvient à enregistrer ses premières chansons. Le succès vient très lentement, mais son style de musique ensoleillée au rythme brésilien prend petit à petit de l'ampleur. Le titre intitulé « Quelle belle vie » devient son plus grand succès en 1978. D'autres œuvres sont également à mentionner, comme « Garder le silence »,« La tête en fête », »,« Je dérive » et « C'est comme ça ». Ce Québécois qui aimait à répéter peut-être ironiquement « Quelle belle vie » nous quitte le 19 novembre 1991 à la suite d'un cancer.

Ce qui est important, c'est l'instant. C'est la conversation entre le public et moi. C'est le moment de vérité. C'est ça, d'ailleurs, c'est une chose qu'on ne peut pas définir. C'est quand on entre en scène, quand j'arrive, vous savez, on s'isole, on s'enferme. Je m'absente tout à fait pour pouvoir mieux donner. C'est important, ça, c'est de donner. C'est une histoire d'amour entre le public et moi. Ah

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2: Né le 22 novembre 1950 à Bruxelles, Art Sullivan, de son vrai nom Marc Lienard van Lint de Jeugd, est repéré par le producteur Jacques Verdonck, qui va lancer sa carrière. Le jeune Belge enregistre alors plusieurs tubes incontournables dans les années 70, comme « Petite fille aux yeux bleus »,« Adieu sois heureuse », »,« Une larme d'amour » ou bien encore « Donne, donne-moi ». En un peu moins d'un demi-siècle, il aura vendu plus de 10 millions de disques dans de très nombreux pays. Art Sullivan, atteint d'un cancer, nous quitte le 27 décembre 2019.

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3: Né le 8 décembre 1947 à Paris, Gérard Blanc est dès son plus jeune âge plongé dans le monde musical grâce à ses parents qui écoutent de nombreux disques. Au début des années 60, il s'intéresse aux artistes américains renommés tels que Ray Charles et Little Richard et essaye de reproduire lui-même ce qu'il entend sur une guitare électrique. Rapidement, le Parisien forme avec des copains un groupe surnommé les Windings. En 1968, le groupe passe 3 mois à Dakar sur la demande pressante de l'impresario Robert Izmir. Dans la capitale sénégalaise, Gérard et ses acolytes composent leur première chanson, puis signent un contrat chez Vogue sous le nom de Balthazar. En 1970, Gérard Blanc rejoint le groupe Martin Circus qui va faire des ravages. Le célèbre titre « Je m'éclate au Sénégal » en 1971 fait exploser les hit-parades.

D'autres chansons suivent, parmi lesquelles « Marilène » et « Pour m'en aller plus loin », qui rencontre également un succès incontestable. À partir du début des années 80, Gérard Blanc entame une carrière solo et compose des tubes mémorables tels que « Une autre histoire » et « Du soleil dans la nuit ». Alors que l'on ne s'y attendait pas, ce doué de la guitare nous quitte subitement le 24 janvier 2009 à la suite d'une hémorragie brutale.

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1: Il est 1h. 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
1: Je chante pour qu'on m'écoute, je chante pour qu'on m'entende, je chante pour qu'on entende les gens qui ont écrit des mots et ceux qui ont fait des musiques. Je chante pour qu'aussi on entende les musiciens qui sont derrière moi. Je chante pour les autres, je chante pas pour moi. Je chante spécialement pour les autres, pour leur dire des choses que j'ai envie de leur dire, comme par exemple mon fils chante, ou si tu t'imagines, ou des choses aussi diverses que ça, ou les feuilles mortes, ou la fourmi, ou les fusils d'argent, ou l'embellie, qui est une chanson d'amour merveilleuse.
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4: Née le 2 janvier 1871, Paulette Darty débute sa carrière au Casino de Vichy et à l'Eldorado vers 1895, où elle interprète des airs d'opérette. Considérée comme la reine des valses lentes, elle chante principalement des chansons sentimentales, remplies de nostalgie et de drames sentimentaux de femmes sous influence. Ses deux plus grands succès sont « Amoureuse » en 1901 et « Fascination » en 1905. Amie du compositeur Éric Satie, elle se retire très tôt de la scène et décède des années plus tard, soit le 11 décembre 1939, à Neuilly-sur-Seine.

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2: Né le 1er janvier 1929 à Lyon, Lucette Raya souhaite devenir comédienne et monte à Paris pour tenter sa chance. Hélas, cette aventure débouche sur un échec. Les comédiens Grenier et Husseneau l'encouragent plutôt à tenter sa chance dans la chanson. Lucette Raya se présente alors dans un cabaret où elle interprète des chansons tristes et désabusées, tout habillée de noir. Son pianiste lui propose toutefois d'interpréter une toute nouvelle chanson dont les paroles ont été écrites par Pierre Loucky et qui va incontestablement à l'encontre de son répertoire sombre. Son titre, La Môme au bouton, qu'elle enregistre en 1957. Le succès est conséquent. De nombreux artistes décideront par la suite de la reprendre, parmi lesquels Aglaé, Gabriel Baquier, Pierre Loucky et différents orchestres. C'est...

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2: Entre 1957 et 1982, Lucette Raya enregistre une quinzaine de 45 tours, mais hélas nettement moins remarquée. Elle se tourne alors vers le théâtre et la télévision. On la retrouve, par exemple, dans la série Château Vallon. Elle meurt le 29 novembre 2024 à Villeneuve-Loubet, dans les Alpes-Maritimes.

0: Je reste toujours optimiste. C'est-à-dire que je ne crois pas au bonheur absolu, mais je crois qu'au quotidien, il y a des petits bonheurs tout le temps. Encore faut-il arriver à les saisir et à en profiter. Et ça, j'avoue que j'y arrive de mieux en mieux. Et c'est ce que j'essaye de dire. Sens-les les petits bonheurs quotidiens. Attrape-les, fais-en quelque chose et perds pas trop de temps dans la déprime. Enfin, c'est normal de déprimer par moments et de pas être bien dans ses baskets. C'est quand même pas facile la vie tous les jours, mais c'est merveilleux.
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0: Il est 2h. 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